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0: Bonjour à tous, c'est une conséquence de la canicule qui s'abat sur la France. La SNCF rend gratuit l'échange et l'annulation de billets de TGV, alors que certaines liaisons ne sont pas assurées. Selon le PDG de SNCF Voyageurs, 9 trains sur 10 circulent, 72 départements sont toujours en vigilance rouge canicule. À Brest, le record mensuel de chaleur est battu pour la troisième fois de la semaine, avec un thermomètre qui affiche plus de 39 degrés. L'ancien record datant de 2019 s'élevait à 34. Avec cette chaleur, la CGT demande l'arrêt du travail physique au-delà de 28 degrés. Selon la secrétaire générale du syndicat, Sophie Binet, la France ne protège pas assez les travailleurs lors des périodes de canicule. Elle appelle au droit de retrait quand le thermomètre monte trop. 28 degrés pour les travaux physiques et 30 degrés pour les travaux sédentaires. Sophie Binet souhaite un chômage partiel indemnisé à 100%. Elle explique que la canicule n'est pas la faute des salariés. 5 jeunes mis en examen à Narbonne et placés en détention provisoire. 3 mineurs et 2 jeunes adultes suspectés d'avoir lynché un jeune homme de 17 ans retrouvé inanimé samedi matin sur un chantier de la ville. Il est finalement mort des suites de ses blessures il y a 2 jours. Un acte prémédité selon le procureur de Narbonne qui évoque un guet-apens à cause d'une possible vengeance. Emmanuel Macron mobilise l'aide de la France après les séismes qui ont touché le Venezuela. Le chef de l'État annonce l'envoi de 85 secouristes français spécialisés en sauvetage déblaiement. Le dernier bilan provisoire fait état d'au moins 164 morts et près de 1000 blessés. L'état d'urgence est déclenché dans le pays. Des équipes de secouristes coordonnées par l'ONU sont également en route. Et puis les footballeurs de l'équipe de France seront-ils encore perturbés par les orages demain contre la Norvège? Après un match à rallonge contre l'Irak, interrompu à cause des coups de tonnerre, un nouveau risque d'orage est possible. Les prévisions sont tout de même cette fois moins alarmantes. Les Bleus joueront demain soir à 21h contre les Norvégiens pour tenter de finir premier de leur groupe. Voilà pour l'info, excellent après-midi.
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Le club Génération Mouvement d'Assez de Bois ne vous informe que son thé est dansant. Initialement prévu ce jeudi 25 juin est annulé pour cause de canicule. Merci pour votre compréhension. 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

festif et rythmé. Venez danser, partager un bon moment dans une ambiance chaleureuse le dimanche 28 juin à 14h à la salle des fêtes de Saint-Pierre-sur-Orthe. L'animation sera assurée par l'orchestre de Bruno Leblanc. Un pain au chocolat vous sera offert à la pause, le verre de l'amitié. Des tables seront à votre disposition autour de la piste. Ce thé dansant du dimanche 28 juin à Saint-Pierre-sur-Orthe est sans réservation. L'entrée fixée à 8€. Le dimanche 28 juin, l'association Accordéon Musette organise un thé dansant de 14h à 19h à la salle de Sérigny dans l'Orne. L'orchestre Marcel Pelletier animera ce rendez-vous dansant à Sérigny le dimanche 28 juin. Renseignements 06 72 14 73 79. Je non, je non, je non. Thé dans

simplement amateurs de bonne musique, venez partager un moment chaleureux le 29 juin à la salle des fêtes de Sauton dans l'Orne, à moins de 10 km de la Ferté-Bernard, pour un thé dansant animé par Nicolas Devoir. Il saura vous faire chanter et danser sur vos airs préférés. La salle bénéficie d'un parquet magnifique, un confort pour la danse. Et parce que la danse s'accreuse, le club des retraités de Sauton vous offre une viennoiserie locale préparée avec soin par le boulanger-pâtissier du village. L'entrée est fixée à 8 €. L'ouverture des portes se fera dès 13h30. Pour toute question, pour réserver vos places, contactez la présidente Claudine Grenèche au 06 19 01 54 77. Nous avons hâte de vous retrouver sur la piste de danse à Sauton le lundi 29 juin. L'association Génération Mouvement Persaigne Saunois vous donne rendez-vous pour un après-midi de convivialité de compétition. Concours de pétanque le lundi 29 juin à partir de 14h à la Freinet

parce que tout le monde mérite de repartir avec le sourire, un lot sera remis à chaque participant. Plus de renseignements sur ce concours de pétanque organisé par le club Génération Mouvement Persaigne-Saunois le lundi 29 juin au 06 87 68 37 18. Venez nombreux en famille ou entre amis pour tirer ou pointer dans la bonne humeur.

fête de la chasse, de la pêche, de la nature et du cheval. Rendez-vous le dimanche 5 juillet à Saint-Symphorien, au château de Sourches. L'association Ruyer Saint-Symphorien vous invite à une journée exceptionnelle dans le cadre prestigieux du château de Sourches, placé sous le signe de la tradition de la

À partir de 12h, restauration sur place, repas champêtre, bœuf à la broche pour une participation de 21 euros. Restauration rapide également disponible sur place. À partir de 13h30 ce dimanche 5 juillet à Saint-Symphorien, démonstration de chiens d'arrêt, concours, modèles et allures, percherons Trépoitevin, Baudet du Poitou, présentation de l'association française pour l'avenir de la chasse aux chiens courants au département de la Sarthe, présentation des équipages de petites vénerie, grand vénerie et vénerie sous terre, open de trompe et remise des récompenses. De 19h30, soirée festive autour d'un cochon grillé, participation de 17 euros par personne, démonstration de dressing de rennie, reconstitution d'une chasse à cour par le radis du cavier de la Roche. Et pour clôturer cette journée festive, fête de la chasse, de la pêche, de la nature et du cheval à Saint-Symphorien le dimanche 5 juillet, grand feu d'artifice à 23h, une journée unique pour toute la famille, réunissant passionnés de nature, de chiens, de chevaux, de chasse et de tradition rurale. Renseignements 06 82 97 11 28 au 06 75 20 38 99. Venez nombreux.

Vendredi 3 juillet, marché champêtre de producteurs et de créateurs à la ferme des chèvres de Saint-Sénery de 18h à 22h. Restauration sur place, scène ouverte, inscription possible au 07 83 06 52 07. Rendez-vous au lieu dit Massacre à Saint-Sénery le Gérais le vendredi 3 juillet de 18h à 22h pour le marché champêtre de producteurs et créateurs. Grande soirée guinguette à Vivoin. Le comité des fêtes de Vivoin vous invite à une soirée exceptionnelle sous le signe de la convivialité et de la fête. Sortez vos canotiers et vos plus beaux sourires pour une ambiance guinguette le samedi 4 juillet à partir de 20h sur le terrain de loisirs de Vivoin. L'animation sera assurée par l'orchestre Pascal Solal.

0: festive garantie, feu d'artifice pour clôturer cette soirée guinguette à Vivoin le samedi 4 juillet. Participation de 27 euros par personne. Renseignements et réservations auprès de Martine Barbier au 06 35 56 83 57. Catherine Chauffret au 06 25 99 79 71. Le comité des fêtes de Vivoin vous attend nombreux pour faire la fête ensemble le samedi 4 juillet.
1: J'annonce.
0: Samedi 4 et dimanche 5 juillet, c'est la fête au village à Saint-Ouen de Mimbré avec au programme de la journée du samedi.

par un DJ, repas sur réservation, menu faux-filet 20 €, menu saucisse 15 €. Retirez vos billets à la Bolée au 02 43 97 24 12 auprès de Chantal au 06 47 98 84 80, Joël au 06 86 47 91 80, Stéphane au 07 55 58 61 28. Date limite de réservation le jeudi 2 juillet. Le dimanche 5 juillet, vide grenier toute la journée de 7h à 18h. Infos et réservations auprès de Christine au 06 85 18 69 12. Maxime au 06 13 82 13 14. À 14h, baby-foot humain. Inscription gratuite sur place jusqu'à 14h30. Possibilité de participer à partir de 12 ans. De 14h30 à 16h30, animation guinguette avec les enchanteuses, manège, restauration rapide sur place tout le week-end. Rendez-vous le samedi 4 juillet, dimanche 5 juillet pour la fête communale à Saint-Ouen de... Saint-Marc du Désert, 22e édition du festival Saint-Marc América, le samedi 4 et le dimanche 5 juillet. Ouverture du site à 10h30 le samedi. Ouverture officielle du festival à 11h. Au programme de la journée, Bal Country, concert d'Alan Carter, chanteur multi-instrumentiste. Lost Weekend, initiation danse country orchestrée par Babette, animation village western. Le spectacle Buffalo Bill Show de 15h à 16h, de 21h à 22h, cracheur de feu et feu d'artifice à 23h. Le dimanche 5 juillet de 10h à 17h, retour sur le festival Saint-Marc America pour les différentes animations proposées. Bal Country, initiation danse country, concert d'Alan Carter, animation village western et animation Buffalo Bill Show. Participation de 6€ à 10€ pour l'entrée ado de 15 à 18 ans selon la formule choisie. Gratuit pour les moins de 14 ans, de 10€ à 20€ pour tous. Restauration rapide sur place, exposition de voitures anciennes et motos, l'entrée du festival Saint-Marc America à Saint-Marc du Désert le samedi 4 et dimanche 5 juillet sera offerte au chauffeur et à son passager. Timbré. Le dimanche 5 juillet à Saint-Pierre-des-Nids, le club d'invités de Saint-Pierre-des-Nids organise son thé dansant de 14h à 19h à l'espace Casati, 10 allée des Loriots à Saint-Pierre-des-Nids. Ce thé dansant sera animé par l'orchestre Gilles Musique. Renseignements au 06 51 87 51 44 ou au 06 22 86 75 93 pour ce thé dansant du dimanche 5 juillet à Saint-Pierre-des-Nids.

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et de danse. Venez vous amuser, danser, passer l'après-midi au rythme des plus grands succès rétro et de variété dimanche 5 juillet de 14h à 19h à la salle polyvalente Route de ma mère à Saint-Langis-les-Mortagnes. L'après-midi sera animé par l'orchestre duo La Croix, ambiance garantie sur la piste. Les réservations sont possibles pour participer à ce thé dansant du dimanche 5 juillet au 06 69 07 93 87 ou au 06 40 08 61 73. Que vous soyez danseur ou simplement là pour le plaisir de la musique, toute l'équipe du club La Joie de Vivre vous attend avec impatience. Après-midi dansant à Bonne Étable, Génération Mouvement Pays de Bonne Étable vous donne rendez-vous le lundi 6 juillet pour son thé dansant qui se déroulera de 14h à 19h à la salle Mélusine 9 rue Twistringen à Bonne Étable. L'animation sera assurée par l'accordéoniste Bruno Leblanc qui mènera la danse pour vous faire passer un moment agréable et en bonne compagnie. L'entrée est fixée à 8€. Venez nombreux en famille ou entre amis pour partager ce moment festif et dynamique le lundi 6 juillet. Le jeudi 9 juillet, l'Amicale des Anciens de Courcité vous donne rendez-vous de 14h à 19h à la salle socio-culturelle pour son traditionnel bal de l'été. L'entrée est fixée à 8€, comprenant un pain au chocolat offert à la pause. Le verre de l'amitié sera offert à tous les participants à partir de 18h30. L'orchestre Nicolas Devoir mettra l'ambiance à ce thé dansant de l'Amicale des Anciens de Courcité le jeudi 9 juillet. Les tables sont sans réservation. Venez nombreux pour partager un moment de danse et de convivialité. Samedi 11 juillet à Rouen, l'association des anciens combattants de Rouen, l'UNCAFN, organise son loto annuel à 20h. Ce loto sera animé par Hervé Housson. Il est sans réservation. Loto doté de 2 500 € de lot avec consolante, nombreuses cartes cadeaux d'une valeur de 30€, 50€, 100€ et une carte cadeau de 300€ pour le gros lot.

à 18h, petite restauration sur place. Venez nombreux à ce loto organisé par l'association des anciens combattants de Rouen, l'UNC AFN, le samedi 11 juillet à 20h à Rouen. Le dimanche 12 juillet, l'association Accordéon Musette vous invite à son thé dansant de 14h à 19h à la salle Maison du Temps Libre de Bazoches-sur-Ouen dans l'Orne. L'orchestre Marcel Pelletier animera ce rendez-vous dansant du dimanche 12 juillet. Plus d'informations 06 72 14 73 79. Thé dansant à la Ferté-Bernard le lundi 13 juillet. L'association Génération Mouvement du secteur de la Ferté-Bernard organise un thé dansant le lundi 13 juillet à 14h à la salle Athéna de la Ferté-Bernard. Ouverture des portes à 13h30. L'orchestre de Patrick Caron animera ce rendez-vous dansant à la Ferté-Bernard le lundi 13 juillet. L'entrée fixée à 10€. Viennoiserie, bouteille d'eau de 50 centilitres offerte. Plus d'informations 06 24 3 20 27 15.

au Flambeau, départ place des Halles à 22h, suivi du feu d'artifice au plan d'eau et du bal populaire. Fête nationale à Conly, organisée par le comité des fêtes le mardi 14 juillet. Guinguette en bord de Sarthe, le mardi 14 juillet de 14h à 18h, animé par l'orchestre de Bruno Leblanc et son batteur sur l'aire de loisirs de Fresnay-sur-Sarthe. L'association Animation Camping Mini-Golf vous invite nombreux à participer à ce bal gratuit du 14 juillet. Des crêpes vous seront proposées sur place. Mardi 14 juillet, Guinguette en bord de Sarthe, de 14h à 18h sur l'aire de loisirs de Fresnay-sur-Sarthe. Jeudi 16 juillet, danse, amitié, convivialité avec le club Génération Mouvement de Conly de 14h à 19h pour le rendez-vous dansant de la petite guinguette. L'ambiance sera assurée par Gilles Musique. Venez nombreux, n'hésitez pas à venir avec vos amis. Cet après-midi est pour vous. L'entrée est fixée à 8€ avec un goûter offert, une boisson ou un pain au chocolat. Afin de prolonger cet après-midi de danse et de passer quelques heures de plus en compagnie de Gilles Musique qui vous a accompagné depuis 11 ans pour animer régulièrement les après-midi dansants de la petite guinguette. Il lui souhaite une bonne retraite. Il vous est proposé un plateau repas le soir au tarif de 15€ uniquement sur réservation avant le 6 juillet. Renseignements et réservations pour cette petite guinguette du jeudi 16 juillet auprès de Martine au 06 37 99 47 40 ou 02 43 24 86 19.

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0: Bonjour à tous. La colère des enseignants. Les syndicats appellent à la grève face à leurs conditions de travail qu'ils jugent inacceptables en cette période de canicule avec des classes surchauffées. Selon l'intersyndicale, les différents ministres n'ont jamais vraiment donné suite à leurs alertes et leurs propositions. Les personnels doivent bricoler pour assurer leur mission dans des conditions difficiles. Alors que la France vit une nouvelle journée de canicule, le Premier ministre active le niveau 3 du plan Orsan, le niveau le plus élevé de la mobilisation sanitaire. Sébastien Lecornu justifie cette décision par la pression de la canicule sur notre système de santé, une pression qui ne faiblit pas. Ce niveau 3 permet de renforcer les effectifs hospitaliers grâce notamment à la mobilisation de la réserve sanitaire. Par ailleurs, des déprogrammations d'interventions non urgentes peuvent avoir lieu lorsque cela est nécessaire. Le parquet de Nanterre ouvre une enquête préliminaire après des soupçons de trafic d'enfants sur Vinted. Plusieurs internautes ont signalé des annonces suspectes sur la plateforme de seconde main. Des annonces de jouets, peluches ou figurines vendues des dizaines de milliers d'euros. Il pourrait s'agir d'un code pour pédocriminels. Vinted dit n'avoir trouvé aucun élément permettant de relier les annonces à des activités de trafic d'enfants. À Biarritz, les recherches se poursuivent après l'effondrement d'une falaise. Hier soir, le corps d'une femme a été retrouvé, mais un autre plongeur est porté disparu, un homme de 34 ans. Des plongeurs sous-marins aidés par des drones sont sur place. Les recherches sont compliquées par l'eau devenue trouble suite à la chute de la roche. À l'étranger, l'Iran ne compte pas défaire son emprise sur le détroit d'Ormuz. Les gardiens de la Révolution mettent en garde contre toute traversée sans leur autorisation. Ils menacent les navires ne s'y conformant pas de mesures appropriées. L'avenir du détroit, point de passage stratégique pour le commerce, est au cœur des négociations avec les États-Unis. Et puis en volée, nouveau rendez-vous à Orléans ce soir pour l'équipe de France en Ligue des Nations. Une rencontre contre Cuba à 20h30. Hier, dans une chaleur étouffante, les volleyeurs français ont battu l'Iran au bout du suspense. Voilà pour l'info, excellent après-midi.
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Hôpital, le plan blanc déclenché. Les fortes températures observées depuis plusieurs jours, leurs conséquences sur certains services, des tensions croissantes sur les installations techniques et logistiques, ainsi que le maintien des alertes météo pour les prochains jours, ont conduit le directeur général du centre hospitalier du Mans à déclencher le plan blanc. Ce dispositif permet de mobiliser l'ensemble des moyens disponibles pour garantir la sécurité des patients, des résidents et des professionnels, tout en assurant la continuité des prises en charge dans les meilleures conditions possibles. Aucune opération n'a été encore déprogrammée. L'hôpital du Mans rappelle aux Sartois l'importance de ne pas surcharger inutilement le standard de l'établissement. Les appels au 15 sont réservés aux urgences vitales et aux malaises. Ils se baignent dans la rivière malgré l'interdiction. Au lendemain de la baignade mortelle, plusieurs groupes de jeunes se sont aussi affranchis des panneaux d'interdiction et ont piqué une tête dans la rivière. Il fait tellement chaud, on vient sur cette berge parce qu'on a pied sur 2-3 mètres. On ne s'aventure pas trop et on ne s'éloigne pas trop du bord, explique une lycéenne de 17 ans venue avec ses trois copines. Pourquoi ne pas se rendre dans des endroits où la baignade est autorisée? Il y a les Atlantides, mais c'est blindé de monde. Il y a la Gémerie aussi, c'est surveillé, mais il y a déjà eu des noyades, justifie les quatre filles. Un peu plus loin, sur l'autre rive de la Sarthe, sur le territoire de Saint-Pavas, plusieurs jeunes sautent dans l'eau à l'aide d'un trapèze accroché par une corde dans les arbres. Ils montent dans les arbres et sautent jusqu'à minuit tous les soirs. La police devrait passer plus souvent. D'autres promeneurs n'hésitent pas à se mouiller pour rafraîchir leurs chiens malgré l'interdiction. C'est le cas de Samia, venue avec sa maman Elena et son copain Léandre. Ce n'est pas la meilleure source d'eau pour aller se baigner, mais il fait trop chaud pour ma chienne. Parfois ici, les gens se baignent et ça non, je saute les galets, j'y mets juste les pieds, mais je mets des claquettes, raconte la mère de famille. La baignade est interdite sur la majeure partie du parcours de la Sarthe. Pourquoi une telle disposition? La réponse tient à plusieurs facteurs qui vont bien au-delà de la question de sécurité. Un arrêté préfectoral pris en 2018 interdit la baignade sur l'ensemble de la Sarthe domaniale, soit près de 86 km de cours d'eau en aval du barrage de l'Enfer au Mans. Cette décision a été prise en raison du caractère dangereux de la baignade dans la rivière, les courants parfois difficiles à repérer depuis la surface, ainsi que les variations de profondeur peuvent également mettre les baigneurs en difficulté. Les obstacles peuvent être présents sous l'eau. À cela s'ajoute le risque d'hydrocution provoqué par un choc thermique lors d'une entrée trop rapide dans l'eau avec une exposition prolongée à la chaleur. Les maires peuvent cependant autoriser la baignade dans des zones spécifiquement aménagées et surveillées. La sécurité n'est pas cependant la seule raison qui explique l'interdiction de baignade. Se baigner dans une rivière peut exposer à plusieurs risques sanitaires. Les baigneurs peuvent être contaminés par des micro-organismes présents dans l'eau et développer des gastro-entérites ou d'autres infections. La leptospirose fait également partie des maladies susceptibles d'être contractées. Cette maladie bactérienne est notamment transmise par l'urine de rongeurs présente dans l'eau. Selon les secteurs, la présence de certains polluants ou produits chimiques peut également représenter un risque pour les usagers. Les hôtels climatisés pris d'assaut. Des Sartois réservent des chambres d'hôtel à deux pas de chez eux pour y passer des nuits fraîches. Les plus prévoyants ont pris les choses en main dès la fin de semaine dernière, présentant au vu des prévisions météo que leur logement deviendrait une étuve de jour comme de nuit. Ils ont réservé des chambres d'hôtel. Totalement inédit que de fuir son chez-soi pour cette raison. Je travaille ici depuis 1985, je n'avais jamais vu ça, s'étonne Christelle, réceptionniste au B&B Le Mans Centre. Nous avions accueilli des personnes après les inondations, mais pour cause canicule, non, je n'ai pas souvenir, même en 2003. Au B&B, dès 7h mardi matin, après une nuit absolument irrespirable, le téléphone a sonné inhabituellement tôt et à une fréquence rarement vue de la vie de Lou, l'adjointe de direction. Une vingtaine d'appels dans la matinée. Nous avons perçu combien ces gens avaient passé une nuit monstrueuse chez eux. Ils nous demandaient si nous avions la climatisation et si nous avions des disponibilités. Il fut répondu oui à la première question, mais non à la seconde. L'hôtel était complet jusqu'à hier. Alors ça nous a fait mal au cœur de les refuser. Je suis désespéré, je n'ai pas dormi la nuit. Au bout du rouleau, certains se déplacent directement pour nous demander de les accueillir, poursuit Lou. C'est ce qu'a fait Vitorino, 61 ans. Je suis désespéré, je n'ai pas dormi de la nuit. Au boulot aujourd'hui, j'étais un zombie. Le sexagénaire qui habite tout près à la Visitation a fui son appartement dans lequel la température atteignait 41 degrés la nuit précédente. Ses deux ventilateurs n'y ont rien changé. Après un bref passage à la réception du B&B,
lui. Il doit néanmoins se résoudre à retourner chez lui, la mort dans l'âme. Pas de chambre pour lui ce mardi soir. Il a toutefois pu en réserver une pour la nuit suivante. Si le B&B est très sollicité par des gens à bout de souffle, d'autres hôtels le sont également. Le téléphone n'arrête pas, indique-t-on au Brit Hotel Les Events à Saint-Saturnin. Une quinzaine d'appels le mercredi matin. Le Brit Hotel est complet jusqu'à jeudi soir inclus. Tout le monde n'a pas anticipé comme l'a fait l'un des clients de l'établissement. Il est arrivé dès la fin de semaine dernière pour plusieurs nuits. Il habite tout près, mais sa maison n'est pas climatisée. Il a préféré venir se mettre au frais. Pour dormir au frais, il a dépensé environ 90 euros la nuit. Le sommeil n'a pas de prix. Au Campanile-Gare, la nuitée coûte environ 150 euros. Et là aussi, certains n'ont pas hésité à mettre la main à la poche pour lâcher leur maison en surchauffe. Ces deux femmes, notamment, qui ont loué chacune une chambre pour la nuit de lundi à mardi, puis qui sont revenues ensuite parce que l'hôtel n'avait pas de disponibilité pour elles dans la nuit du mardi à mercredi. La première chose qui nous est demandée en ce moment, c'est « Avez-vous la climatisation ?» OH24, même scénario. Parmi ceux qui sont venus chercher des températures décentes, cet homme malade en France pour se faire soigner, il sera chez nous toute la semaine. Le logement qu'il loue au Mans était trop chaud, explique Erika, la réceptionniste. Elle ajoute recevoir elle aussi de nombreux appels de détresse, mais là aussi l'hôtel était complet jusqu'en milieu de semaine. Retour au B&B où Camille, 29 ans, fuyant la fournaise de son domicile, vient d'arriver ce mardi après-midi. Elle tient dans ses bras Elena, 8 mois. Chez nous, ce n'était plus possible malgré deux ventilateurs et un rafraîchisseur d'air, témoigne-t-elle. Quand nous sommes partis de la maison, il faisait 35 degrés. Elena a eu un problème au cœur à la naissance. Elle a une chaussette connectée qui mesure sa fréquence cardiaque. Mais samedi, la chaussette a lâché. Alors on a décidé qu'il fallait trouver une solution pour ne pas prendre de risques et pour pouvoir dormir. Toujours au B&B, Nicole est venue trouver refuge en voisine. Elle habite à quelques rues de là, au 5e étage, sans ascenseur. Chez elle, il fait plus de 45 degrés. Quand elle est arrivée, nous n'avions plus de place. Alors elle nous a dit que sans solution, elle irait passer la nuit à l'hôpital, indique Neyma, la réceptionniste. C'est un soulagement d'être arrivée ici, sourit Camille, au rez-de-chaussée de l'hôtel, où l'on accueille aussi des télétravailleurs fuyant la chaleur. Elle est un peu comme une naufragée que l'on a secourue, mais nous faisons avec nos disponibilités. Si une baisse des températures est annoncée à partir de demain, tout sera progressif. Certainement faudra-t-il du temps pour se débarrasser de cette chaleur emmagasinée. Alors ces hôtels s'attendent à être encore appelés par ceux dont les nuits sont devenues de longs cauchemars. Ballon Saint-Marc vers un regroupement du groupe scolaire sur un seul site. Ce regroupement se fera par étapes. En septembre, les trois sites seront conservés avant de passer à deux en 2027. La réflexion pour un site unique est bien avancée. L'école Elisabeth et Robert Banater va perdre une classe à la rentrée 2026-2027, passant de 7 à 8 classes. Même si la population de Ballon Saint-Marc est en légère augmentation, l'école a perdu 90 élèves en 10 ans. Un fait qui n'est pas spécifique à la commune. La France et la Sarthe sont largement impactés. Le nombre moyen d'élèves par classe en Sarthe sera de 21,2 hors éducation prioritaire. Avec cette fermeture, nous serons à 22,3. Nous aurons donc 7 classes et non plus 8 à la rentrée 2026. Le nombre d'élèves passant de 162 à 156. Toutes les classes seront avec deux niveaux d'enseignement, précise Maurice Vavasseur, le maire. Du fait de cette fermeture de classe, les élus ont posé la question de regrouper dès la prochaine rentrée scolaire toutes les classes sur deux sites. Lors du dernier conseil municipal, la décision a été actée par les élus de conserver les trois sites, à savoir deux classes école maternelle rue Saint-Laurent, trois classes école rue Général de Gaulle et deux classes école rue François-Nicolas. Maurice Vavasseur, le maire, a fait remarquer que les coûts des transports scolaires à la charge de la commune sont très importants. Le prix de la navette du midi qui conduit les élèves au restaurant scolaire et les ramène en classe est de 25 000 euros sur l'année scolaire. Par ailleurs, pour les familles extérieures à Ballon Saint-Marc qui ont des enfants scolarisés dans la commune, la région va passer ses tarifs de transport de 90 euros à 117 euros à la rentrée prochaine et à 171 euros d'ici à deux ans. Au vu de ces éléments et aussi pour simplifier la vie aux familles et la gestion de la restauration, à la rentrée 2027, l'école ne sera plus que sur deux sites, ceux de la rue du Général de Gaulle et de la rue du Général Leclerc. Une restructuration dans son intégralité, la restructuration conduisant à regrouper tous les élèves dans un seul et même site est commencé. Les élus travaillent en collaboration avec l'organisme du conseil départemental, la société Aménao qui intervient en qualité d'assistant en maîtrise d'ouvrage pour rédiger la programmation.
ce travail a été déjà effectué, une feuille de route a été validée par le conseil municipal après un vote à l'unanimité, moins une abstention, maintien de 4 classes élémentaires rue du Général de Gaulle et la création sur ce site d'un nouveau bâtiment accueillant les 3 classes de maternelle, une salle de sieste et l'accueil périscolaire. Le restaurant scolaire va faire peau neuve également. Il est prévu une extension de la cuisine pour la mettre aux normes et des travaux dans les salles de restauration, notamment le changement des menuiseries. Le coût total prévisionnel de l'opération est de 2 500 000 euros. Une partie du financement provenant de subventions. Le choix d'un maître d'œuvre va faire très prochainement l'objet d'une consultation. Le devenir de la maison des instituteurs en débat au conseil municipal. Implantée à l'entrée du village, l'ancienne maison des instituteurs a été au centre des débats de la réunion du conseil municipal de Montoudou. École pour les garçons, puis cantine dans les années 50. La maison des instituteurs verra le départ de ces derniers en 1978. Proposée à la location, cette grande maison abritera bon nombre de familles montélodiennes. Devenue communautaire en 2008, elle est transformée après quelques investissements en logement locatif social et est de nouveau intégré au giron communal depuis le 12 juin. Pour quel usage? Telle était la question. Vide de toute occupation depuis 18 mois, des travaux devront être engagés, indique le maire, sans montant précis à ce stade. Ce bien social pourrait être proposé de nouveau à la location pour des personnes dont les revenus ne devront pas excéder un certain plafond, confirme Luc Morin. Pourquoi ne pas la transformer en gîte, louée ou non, avec la location de la salle des fêtes? Interroge un conseiller municipal. Intéresserait-elle réellement les personnes qui louent la salle lors d'un mariage, d'un baptême ou d'un anniversaire, alors que le stationnement des camping-cars sur le parking est possible, interroge Jean-Noël Leroux, conseiller municipal. La question devra être tranchée dans les mois à venir par le conseil municipal. Louer 570 euros par mois jusqu'alors, reste à définir aujourd'hui le devenir de cette grande maison patrimoine de la commune. Une nouvelle mise en location après travaux semble être l'hypothèse privilégiée du conseil municipal. Samedi, les artistes au marché des producteurs. Le marché des producteurs et artisans de Nogent-le-Bernard prendra des couleurs particulières ce samedi. De 17h à 19h30, place de l'église, les habitués retrouveront les producteurs locaux, mais découvriront également plusieurs artistes et créateurs invités pour cette nouvelle édition. À l'initiative de Sophie Théroux, artiste peintre installée à Nogent-le-Bernard, plusieurs exposants aux univers variés viendront compléter l'offre habituelle du marché. Une occasion de mêler produits du terroir, artisanat et création artistique dans une même ambiance conviviale. Parmi les nouveaux venus figure Véronique, thérapeute Reiki, Valérie avec ses créations en peinture sur galets, ainsi que Dimitri qui proposera les spécialités confectionnées par son épouse, biscuits artisanaux, gâteaux nantais et nougat. Les visiteurs pourront également retrouver les exposants fidèles qui participent régulièrement à l'animation de ce rendez-vous local, les jardins d'Isa, la brasserie de Bonnet Table, l'oiselière, Coquelicorne, l'affûteur et mouleur ou encore les cuvées du domaine de Soleil. Une restauration sur place permettra aux visiteurs de partager un moment convivial dans un cadre chaleureux. Dimanche, ils vont marcher au profit d'animaux maltraités ou abandonnés. Tous les ans, à la même époque, le comité des fêtes de René organise une randonnée au profit d'une association qui vient en aide à des personnes qui en ont besoin. Cette année, la randonnée qui va se dérouler dimanche à 10h va profiter à l'association des rescapés de l'enfer. Cette association a vu le jour en 2013 à Argentan dans l'Orne. Elle a pour vocation de secourir les chiens et chats abandonnés ou maltraités. Nous les soignons, les réalimentons en attendant de leur trouver une famille d'adoption. C'est une alternative qui permet de remettre ces animaux sur les rails et pouvoir leur permettre de trouver une famille d'accueil où ils vont être éduqués et reprendre confiance en l'homme. Ce passage est indispensable afin de pouvoir prétendre à les proposer à l'adoption, indique Nathalie Langlois, la présidente, pour Elena Bourillon, secrétaire du comité des fêtes de René. Durant plusieurs années, nous avons mis en avant des associations humanitaires. Cette année, nous avons souhaité aider une petite association qui vient en aide aux animaux et qui ont été maltraités. Nous avons préféré aider une petite association comme toutes les petites associations qui sont souvent dans l'ombre. Ces petites associations ont d'autant plus besoin de se faire aider, précise-t-elle. Les organisateurs espèrent une bonne participation du public qui pourra trouver sur le terrain des sports une buvette avec viennoiserie et le midi une restauration rapide. Chacun pourra participer avec son animal de compagnie ou pas. La totalité de la recette reviendra dans son intégralité à l'association Les Rescapés de l'Enfer. La randonnée reste identique aux années précédentes.
précédente et fera 8 km. Bicentenaire de génie dans l'intimité de l'impératrice à ma mère, ses costumes d'exception, immersion historique. Le bicentenaire de l'impératrice se vivra comme un spectacle vivant samedi et dimanche. Costumes d'exception, scène d'habillage, immersion historique. Le bicentenaire de l'impératrice Eugénie se vivra comme un spectacle vivant ce samedi et ce dimanche. 3 scènes d'habillage sur l'ensemble de la journée. Ce week-end, la salle du cloître à ma mère s'accueillera une animation hors du temps dédiée au bicentenaire de l'impératrice Eugénie, portée par l'association Un costume, une époque. Cette manifestation propose bien davantage qu'une exposition, une immersion dans l'univers raffiné du Second Empire. À travers une scénographie pensée comme un récit vivant, le public suivra une journée de la souveraine en 8 tableaux, depuis les préparatifs du matin jusqu'au faste du bal, avant de découvrir le temps du deuil. Au total, 26 costumes retracent cette traversée du quotidien impérial. À l'origine de ce projet, Nicole Lecaille, costumière et historienne du costume, qui signe cette année encore des créations inédites. Derrière l'élégance des silhouettes se révèle toute l'ingéniosité vestimentaire du 19e siècle. L'exposition prend aussi vie grâce à 3 scènes d'habillage quotidiennes à 10h, à 14h, à 17h. Les visiteurs assisteront aussi à la métamorphose d'un spectaculaire costume à transformation, capable d'évoluer d'une tenue de promenade vers la parade d'une réception impériale. L'édition 2026 raconte également une aventure collective. Après avoir découvert l'exposition multi-époque en 2025, Fanny, sa fille Pauline et Léa, la cousine de cette dernière, ont rejoint l'association comme bénévole avant d'intégrer les mises en scène. Pauline, étudiante en première année de médecine au Mans, incarnera l'impératrice.

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1: Votre programme télé pour cette journée du jeudi 25 juin. Sur TF1, retrouvez votre série policière Zodiac. Keller, Nadia et Garance font tout pour retrouver Stella. Celle-ci, aux mains d'Eliott, comprend qu'il cherche à venger la mort de sa mère. Keller soupçonne Adrien de diriger les actions d'Eliott. Nadia comprend que les nouveaux crimes du Zodiac sont liés à une ancienne histoire de viol.
2: Sur France 2, un documentaire cache investigation sur l'alimentation ultra transformée dans les arrières-cuisines des industriels. En France, les aliments ultra transformés représentent 35% des calories ingérées par les adultes et jusqu'à 46% chez les enfants. Enquête sur les tactiques du lobbying des industriels.
1: Sur France 3, à 21h10, retrouvez une autre série policière, Alex Hugo, La part du diable, du haut des montagnes de Lausanne. Alex Hugo assiste émerveillé au vol d'un homme en wingsuit avant de devenir le spectateur abasourdi de sa chute vertigineuse. Arrivé le premier sur place, le flic de la rurale comprend très vite qu'il ne s'agit pas d'un accident mais plutôt d'un sabotage.
2: Sur France 5, un documentaire, L'âge d'or des dinosaures, un documentaire sur le site de Jurassic Mile. Dans un lieu gardé secret quelque part au Wyoming, une équipe internationale de paléontologues est réunie pour résoudre une énigme vieille de 160 millions d'années. Depuis 3 ans, ils effectuent des fouilles dans ce cimetière de dinosaures afin de reconstituer une partie du Jurassique. Le butin des paléontologues est extraordinaire, plus de 600 fossiles.
1: Sur M6, à 21h50, retrouvez la Coupe du Monde de football. Troisième journée pour le groupe E, Équateur-Espagne en direct. Si sur le papier, la rencontre entre l'Équateur et l'Allemagne s'annonce déséquilibrée, la réalité est tout autre avec un des outsiders de la compétition qui défie l'ogre allemand. Les Équatoriens ne sont pas venus là pour faire de la figuration.
2: Et sur Arte, une série Happy Valley, série policière avec ses nouvelles agressions et commises, la victime a un réflexe de noter le numéro de la plaque d'immatriculation. Tommy Lee Rose manipule France tant et bien que celle-ci élabore un plan pour éliminer Catherine. Catherine se rend à l'école afin de faire part à la directrice de ses doutes à propos de France.
3: Quelques suggestions pour vos chaînes de la TNT, la chaîne LCP, chaîne Sénat Public à 20h40 avec un documentaire Sortir de l'ombre. Plusieurs hommes sortent de prison. Aussitôt début de leur parcours de réinsertion professionnelle, convaincus de la nécessité d'offrir à tous le même droit à l'épanouissement professionnel, l'association La Lucarne d'Ariane, créée en 2018, accompagne d'anciens détenus dans leur recherche d'emploi. Sur T18, un film dramatique à 20h55, Les Misérables. Stéphane, tout juste arrivé de Cherbourg, intègre la brigade anticriminalité de Montfermeil dans le 93. Il va faire la rencontre de ses nouveaux coéquipiers Chris et Guada, deux baqueux d'expérience. Il découvre rapidement les tensions entre les différents groupes du quartier qui se trouvent débordés lors d'une interpellation. Un drone filme leurs moindres faits et gestes. Et on termine par la chaîne Novo, chaîne 19, avec un film biographique, La Môme, à 21h10. En 1918, Edith Giovanna Gassion, une petite fille de 3 ans, est abandonnée par sa mère Annetta et se retrouve confiée à sa grand-mère Louise, tenancière d'une maison close à Bernay en Normandie. Dans un cadre précaire et marqué par la vulnérabilité, Edith, dont la santé est déjà fragile, trouve un soutien émotionnel auprès de Titine, une prostituée au grand cœur qui lui prodigue affection et réconfort. Après la guerre, son père, lui, un acrobate de cirque, revient dans sa vie et décide de l'emporter avec lui sur les routes où ils vivent de spectacles itinérants.
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1: Bonjour, nous sommes deux stagiaires au sein de la Radio Alpe-Mancel.
2: Camille
1: et Crisp. Aujourd'hui, nous vous accueillons sur l'antenne de Radio Alpe-Mancel pour vous poser des questions à propos des fortes chaleurs actuelles et comment vous les vivez.
2: Bonjour Pierre.
6: Je vous écoute, bonjour à vous.
1: Tout d'abord, comment allez-vous aujourd'hui?
6: Mais ça va bien, on commence à s'habituer quoi.
2: Pouvez-vous nous parler du logement dans lequel vous vivez actuellement?
6: Ben, c'est un F5 quoi, avec les chambres au niveau et puis en sous-sol. Et ma fille me dit ne vis pas en haut, tu vis dans le sous-sol. Je dis non, moi je vis dans en haut comme il faut, quoi, c'est tout. Et je m'entête à rester en haut parce que les personnes comme nous, on est un petit peu têtus. Mais bon, ça se passe. Je m'arrange au mieux. Je vous dis, ma fille m'a apporté un truc là pour me rafraîchir dans la journée, probablement. Mais on n'est pas. On passe un danger, on n'est pas tout seul. Non. On a toujours des copains, des amis. J'ai mon voisin, je l'appelle, il vient tout de suite. Quoi.
1: Arrivez-vous à garder votre logement relativement frais lorsqu'il fait très chaud?
6: Oui, parce que j'ai appris à écouter mes enfants. Je ferme les fenêtres, les volets de jour. Et puis j'ai un brumisateur que je mets de temps en temps pour baisser la température. J'ai une température de 25 degrés dans le. Avec des fenêtres à double vitrage et sur vitrage, quoi, d'origine.
2: Avez-vous changé certaines de vos habitudes à cause de la chaleur?
6: On s'habite beaucoup plus léger, premièrement. Deuxièmement, pour qu'on s'habitue à boire, parce que les personnes âgées ne boivent pas. Et ce qu'on me disait dans le temps, quand j'étais en pleine forme, on me disait toujours, mes enfants me disaient, tu bois trop, maintenant on me dit que je bois pas assez. Il faut savoir.
1: Comment organisez-vous généralement vos journées face à la chaleur?
6: Le matin, je me lève, je fais mon lit, je déjeune, je cherche le journal, je lis mon journal et je fais les mots fléchés dessus. Voilà, c'est tout. Et puis ma femme, il arrive 11h, 11h30, ben, je me prépare à manger. Après manger, ben, j'ai ma sieste, qui est plus ou moins longue. J'écoute la radio. Le samedi matin, dimanche matin, Radio Alpes-Moncel. Je l'avoue, l'après-midi, j'écoute l'accordéon sur la radio Le Mans.
2: Quand il fait très chaud, est-ce que vous adaptez votre alimentation?
6: Non, je mange moins, c'est tout. Bon, on a l'entrée de tomates, l'entrée de betteraves, et puis une cuisse de poulet, et puis c'est tout, quoi. Puis, un morceau de fromage qui traîne, une pomme, toujours une pomme, et des noix. Je mange des noix. Des noix. D'un moment, c'était matin, midi et soir. Là, j'ai ralenti, là. Parce qu'on arrive à avoir des bonnes pommes, là, maintenant, puis on a les oranges, les bonnes oranges.
1: Est-ce que les fortes chaleurs ont-elles un impact sur votre sommeil?
6: Ah oui, bah c'est certain. C'est certain, mais enfin, il y a autre chose aussi, c'est que comme il faut boire beaucoup, il faut se lever pour éliminer. Alors ça change tout. La vie est changée, je n'ai plus rien à voir. Dans le temps, on se couchait à 9h le soir, jusqu'à 5h du matin, on dormait sans se réveiller, quoi. Maintenant, c'est toutes les 2 heures, pour une raison ou pour une autre, on l'élevait. Le lit est défait, ou c'est pour aller faire pipi, c'est plus pareil, ça n'a plus rien à voir.
2: Ressentez-vous parfois davantage de fatigue, de maux de tête ou d'inconfort pendant les périodes de canicule?
6: Ah non, pas du tout. Ah non, ça passe impeccable.
1: Avez-vous le sentiment que les étés sont plus chauds qu'autrefois?
6: Ah oui. Quoi qu'on a eu des étés chauds, hein. Mais on a quand même un climat qui est beaucoup plus sec que ce qu'on avait il y a 40 ans, quoi. Ben, on avait les extrêmes dans le temps, mais c'est extrêmement froid. Parce qu'on a vu descendre jusqu'à moins 10, moins 15, hein. Et ça, c'est terminé. Alors que maintenant, les températures chaudes, on avait rarement au-dessus de 30, quoi. Alors que là, on est arrivé à un moment, on avait 45 dans ces jours derniers. On a eu 76. Nous, on a eu une campagne de paille, on a été obligé d'aller chercher de la paille en bourse et tout, parce qu'on n'avait pas assez de foin, on n'avait pas assez de fourrage, quoi. Il y avait eu une solidarité départementale, cantonale, là, qui avait dépanné beaucoup de monde, quoi.
2: Et comment faisiez-vous pour supporter les fortes chaleurs lorsque vous étiez plus jeune?
6: Ah ben, on supportait comme c'était, c'est tout, hein. On ne s'occupait pas de ça. Les chaleurs étaient supportables. Quand j'étais plus jeune, moi, tout jeune, c'était les chevaux. On n'avait pas les tracteurs. Alors donc, les chevaux, c'était il fallait le midi, il fallait 2 heures avant que de repartir. Hein. Alors que maintenant, le matériel, vous montez sur le tracteur avec la moissonneuse batteuse à 11 heures du matin jusqu'à 2 heures du matin. On n'avait pas ce problème, on n'avait pas ce truc-là dans le temps. C'était beaucoup plus artisanal que...
1: Pour terminer, quel conseil donneriez-vous aux auditeurs pour mieux vivre les périodes de forte chaleur?
6: Ben c'est vrai que il faut que ce soit organisé d'abord au niveau national. Parce que quand on voit en ce moment là que l'électricité saute par endroits, c'est signe qu'il doit y avoir un problème. Les disjoncteurs, ils ne sont pas faits pour supporter les chaleurs. Quoi. Maintenant, au reste, à notre niveau, on est obligé de suivre parce que les recommandations qu'on a, on n'a pas... Et puis, de toute façon, vous savez comme moi qu'on a de moins en moins de pouvoir dans nos campagnes. Ils veulent tout diriger au niveau départemental, au niveau national, sans trop s'occuper de la base. Alors, bon, puis les gens bougent tellement beaucoup maintenant, ils ne sont pas contents s'ils ne vont pas en vacances à 200 km, alors que dans le temps, on allait se baigner à Sidi Plage ou à la Sarthe, faire un main-pied auprès de chez nous. Quoi. Je le dis franchement, là, dans les cas de problème, c'est ce que j'ai fait là, avec le problème que j'ai eu. Quand j'ai un problème, j'appelle la mairie. À notre niveau communal, on est bien.
2: Merci d'avoir répondu à nos questions et d'avoir pris de votre temps.
6: Je fais ce que je peux avec ce que j'ai. Et puis c'est tout.
1: Et puis on va vous souhaiter une bonne fin de journée.
6: Merci.
1: Au revoir.
2: Au revoir.
6: Au revoir.
2: Bonjour Martine.
7: Bonjour Chris, bonjour Camille.
1: Tout d'abord, comment allez-vous aujourd'hui?
7: Eh bien aujourd'hui, c'est pas la grande forme, justement. Je crois que plus les jours passent et ben, le corps répond de moins en moins là. Grosse fatigue, maux de tête, crampes, parce que peut-être je m'hydrate pas assez, donc voilà. Donc non, aujourd'hui c'est pas la grande forme, mais bon, c'est de passage.
2: Dans quel type de logement vivez-vous actuellement? Et est-ce que votre habitation reste-t-elle relativement fraîche malgré les fortes chaleurs?
7: Non, pas du tout. C'est une maison à étage. C'est une maison à étage, de plein pied, mais un étage. Et là, actuellement, je vais regarder le thermomètre et dans la maison, j'ai 29. Voilà. Presque 30 degrés. Ouais, 29, j'ai là. C'est très difficile de rester bien avec une température pareille dans la maison. Je sais pas, il n'y a pas de ventilation, en fait.
1: Est-ce que vous essayez de trouver des méthodes à utiliser pour conserver un maximum de fraîcheur à l'intérieur de votre logement?
7: C'est ce que j'ai fait cette nuit. Tout était ouvert cette nuit et ça commence à se rafraîchir vers 5h. Donc de 5h à 8h, j'ai laissé tout ouvert partout. Maintenant, tout est refermé, mais ça ne rafraîchit pas pour autant. J'ai un petit ventilateur, mais voilà, ça ne rafraîchit pas pour autant.
2: Avez-vous modifié votre organisation quotidienne pour effectuer les tâches ménagères ou la cuisine aux heures les plus fraîches?
7: Oui, le matin, les cuissons le matin, et puis manger léger, déjà, manger léger, beaucoup froid, beaucoup de salade, froid, boire beaucoup, malgré tout, je bois beaucoup, moi qui ne bois pas énormément, je dois reconnaître que là, je bois, mais de l'eau, bien sûr, mais voilà, ça n'a pas suffi.
1: Adaptez-vous votre tenue vestimentaire aux températures élevées? Quels vêtements privilégiez-vous?
7: Des robes plus facilement, des robes légères, pour pas avoir trop de vêtements qui collent à la peau. Et puis, puis c'est tout. Hein, ou des petits chemisiers légers. Mais il n'y a pas de... On ne met pas un pull, hein, ça c'est certain. Hein.
2: Comment occupez-vous généralement vos journées pendant les épisodes de canicule?
7: Ah, bah ça, j'ai pas changé grand-chose. Hein. Derrière l'ordinateur, pour beaucoup, pour préparer justement des émissions. Donc, non, j'ai rien changé, par contre, par rapport à ce que je fais à l'intérieur. Maintenant, c'est vrai que je ne vais pas dehors. Cet après-midi, il était prévu des jeux extérieurs et enfin, pour moi, je les ai annulés, voilà, pour rester bien à l'ombre, d'autant que je ne suis pas très bien aujourd'hui.
1: Partagez-vous votre quotidien avec un ou plusieurs animaux de compagnie? Quelles précautions prenez-vous pour les protéger de la chaleur et assurer leur bien-être?
7: Alors, j'ai un toutou qui s'appelle Kibou, j'ai une minette qui s'appelle Chippy, et elle, c'est vraiment une Chippy, parce que coûte que coûte, elle veut aller dehors, donc c'est pas facile de la garder à l'intérieur, mais elle doit trouver des fourrés ou quelque chose pour se mettre à l'ombre, parce que quand elle rentre le soir, et ben ma foi, elle n'est pas particulièrement amorphe. Ça, je veux dire. Quant au chien, bah, c'est pareil, je l'empêche d'aller dehors, je lui mouille le museau, je lui mouille le dessus de la tête aussi, ça lui fait du bien, et puis il a été toiletté lundi. Donc il a quand même une quantité de poils en moins qui, je pense, l'arrange aussi. Mais puis beaucoup leur donner à boire, changer l'eau régulièrement surtout, de les mettre toujours à l'eau fraîche, et puis bon, ils mangent pas beaucoup, donc voilà. Eux aussi, ils sont comme nous, ils ont pas d'appétit. Hein.
2: Les épisodes de forte chaleur ont-ils modifié vos habitudes de sommeil ou vos horaires de lever, de coucher?
7: Non. Me lever peut-être un petit peu plus tôt quand même le matin, justement, pour ouvrir les fenêtres, ouvrir les fenêtres, mais non, elles sont ouvertes déjà. Mais aérer toute la maison, le haut, le bas, parce que j'ouvre, évidemment, la nuit, tout est ouvert en haut, en bas, par mesure de prudence quand même, tout est fermé, mais c'est vrai qu'en se levant un peu plus tôt, ça permet quand même d'aérer tout le bas aussi.
1: Pour terminer, quel conseil ou quel message souhaiterez-vous adresser aux auditeurs de Radio Alpes-Mincelles afin qu'ils traversent cette période de forte chaleur dans les meilleures conditions?
7: Eh ben, je vais leur dire de rester à l'ombre, surtout, de bien rester à l'écoute de Radio Alpes-Mincelles et puis de vos reportages et puis de tout ce que peut faire la radio pour nous divertir pendant qu'on est ici, enfermés, parce que c'est un peu tristouné, hein, les rideaux, tout est fermé, donc on est un peu dans le noir. Et puis surtout, hydratez-vous. Et alors, hydratez-vous, non pas avec du froid dans les bouteilles, faire un mélange de température ambiante et d'eau qui sort du réfrigérateur pour pas boire glacé. Voilà ce que je pourrais dire. Et puis moi, j'ai léger. Et puis à chacun, et bien surtout, prenez bien soin de vous.
2: Merci beaucoup à vous d'avoir répondu à nos questions.
7: Je vous en prie, messieurs.
1: Et puis, on va vous souhaiter une bonne fin de journée et bon courage à vous.
2: Bonne journée.
7: Merci à tous les deux et puis félicitations pour ce que vous faites.
1: Merci. Au revoir.
2: Au revoir. Au revoir.
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9: La musique va résonner dans les rues de Beaumont-sur-Sarthe les 26 et 27 juin prochains à l'occasion de la fête de la musique. Un rendez-vous devenu incontournable qui rassemblera habitants, visiteurs, artistes dans une ambiance festive et conviviale. Cette année, les festivités débuteront dès le vendredi 26 juin en soirée. Pour nous présenter le programme de cette édition 2026, les animations prévues, les temps forts à ne pas manquer et l'implication de nombreux acteurs locaux qui contribuent à la réussite de cet événement, nous avons le plaisir de recevoir aujourd'hui Stéphane Ramon, maire de Beaumont-sur-Sarthe. Alors, monsieur Ramon, bonjour.
10: Bonjour.
9: Pour commencer, pouvez-vous nous rappeler comment est née cette manifestation dans la commune?
10: Moi, je suis un passionné de musique, donc maintenant, en tant que maire de ma commune, ça me semblait évident d'avoir une belle fête de la musique. Tous les ans, déjà, j'organisais avant, en tant qu'adjoint, un petit peu la fête de la musique avec les commerçants, les associations. Et cette année, c'est moi qui suis aux manettes un petit peu, donc c'est vraiment un plaisir de pouvoir proposer cet événement aux habitants de Beaumont-sur-Sarthe.
9: Cette année, la municipalité et les associations se mobilisent. Quel est l'esprit de cette édition 2026?
10: En fait, là, c'est vraiment la municipalité qui a été moteur de l'événement. Et voilà, l'UCAB, l'association des commerçants et l'association d'animation belmontaise, en fait, nous donnent plus des moyens techniques et humains pour organiser. Et voilà, en fait, l'esprit s'est ouvert à tout le monde, aux familles, avec une programmation variée pour tous les goûts. Voilà, donc ça va être un bon moment, j'espère.
9: Justement, que réserve vendredi 26 juin? Pourquoi avoir souhaité proposer une soirée d'ouverture dès la veille?
10: Parce qu'en fait, 26, c'est la société musicale qui fait son concert annuel tous les ans, habituellement pour la fête. Donc on ne déroge pas à la règle, voilà, c'est un événement qui est ancré dans Beaumont. Et pour que ce soit plus simple, en fait, pour des soucis d'organisation, il nous a semblé plus opportun de faire les concerts le samedi.
9: Et le samedi 27, quel sera le programme des festivités? Quel artiste, groupe ou animation les visiteurs pourront-ils découvrir?
10: Alors, ça sera au Café de la Mairie avec le groupe La Sainte Machine Machin, avec un répertoire de reprises de Brassens. Et ensuite, ça sera direction Les Halles de Beaumont avec un groupe de rock celtique Excalibur. Donc voilà, je pense qu'il mettra bien l'ambiance. C'est toujours le genre de groupe qui met bien le feu. Voilà, et on terminera la soirée avec DJ Santa Cana, voilà, qui permettra de danser pour finir.
9: La fête de la musique est avant tout un moment de convivialité. Quelle place occupent les associations, les bénévoles et les commerçants dans l'organisation de cet événement?
10: Dans l'organisation, les bénévoles, en fait, c'est surtout technique, quoi, pour l'installation des tables, tout ça. En fait, l'idée, là, c'est vraiment de faire travailler les commerçants qui sont sur place. Il n'y a pas de stand d'association. Donc, la restauration se fera avec les restaurations comme Mille Pizza, l'Étoile, le Kebab, les places de la mairie aussi. L'idée, c'est de faire marcher les commerces sur place.
9: Et rappelez-nous, à qui s'adresse cette manifestation?
10: À tout le monde. Tout le monde est bienvenu. Voilà, les enfants, les moins jeunes, les plus les anciens. Voilà, on commence par un concert plutôt à coup et puis ensuite avec du rock un peu électrique, ce sera vraiment varié. Et ceux qui ne veulent pas rester tard dans la soirée, il y a le premier concert justement, que ça peut être une ambiance un peu plus cosy et une ambiance plus festive pour la fin de soirée.
9: Alors Beaumont-sur-Sarthe possède un riche tissu culturel et musical. En quoi cette fête contribue-t-elle à dynamiser la vie locale?
10: Ça permet de faire venir du monde dans notre centre-ville, donc ça donne une visibilité à Beaumont-sur-Sarthe. Je pense avec une belle programmation comme ça, c'est l'occasion d'ouvrir les portes de Beaumont à des personnes extérieures aussi. Donc c'est vraiment un événement intéressant pour faire découvrir notre centre-bourg.
9: Et concrètement, pourquoi les habitants du territoire et les visiteurs des environs doivent-ils venir? venir à Beaumont-sur-Sarthe les 26 et 27 juin?
10: Bah, l'harmonie, c'est toujours un moment sympa. Et le lendemain, on a quand même une belle programmation avec Excalibur qui se produit quand même dans des gros festivals. Et souvent, c'est plutôt un groupe qui se produit avec programmation payante. Et là, c'est gratuit. Donc, pour moi, c'est une grosse opportunité. Donc, c'est un événement à ne pas rater.
9: Que représente pour vous, en tant que maire, ce rendez-vous festif au cœur de la commune?
10: Moi, je suis aussi musicien. Donc, il me tenait à cœur d'organiser une belle fête de la musique. Donc, là, c'est une première belle échéance pour moi. J'espère que la météo sera de la partie et qu'on n'aura pas trop chaud, pas trop d'orage et qu'on pourra passer une belle soirée.
9: On rappelle qu'un service de restauration de boissons sera proposé sur place tout au long de la manifestation. Alors au-delà de la fête de la musique, quels sont les autres temps forts culturels que la municipalité prépare pour les prochains mois?
10: Il y a pas mal d'événements. Nous, au mois de juillet, on a deux vide-greniers. Voilà, le vide-grenier des pompiers, l'association d'animation locale aussi qui propose aussi un vide-grenier fin juillet avec le grand feu d'artifice. Et nous aurons aussi le festival à deux balles le 18 juillet. Voilà, encore un événement musical avec une belle programmation.
9: En fait, quel message souhaitez-vous adresser aux habitants ou à tous ceux qui hésitent encore à participer à cette fête de la musique 2026?
10: En fait, tous les habitants sont invités, bien sûr. Voilà, c'est l'occasion de passer un bon moment, avec de faire marcher un petit peu les commerces locaux et de pouvoir se faire plaisir à la programmation musicale.
9: Merci Monsieur Ramon d'avoir été notre invité aujourd'hui pour nous présenter la fête de la musique à Beaumont-sur-Sarthe qui se déroulera les 26 et 27 juin prochains. Nous rappelons à nos auditeurs que cet événement proposera deux soirées festives avec des animations musicales et qu'un service de restauration de buvettes sera sur place. Alors nous vous souhaitons une très belle édition 2026 de cette fête de la musique et un excellent week-end festif à toutes et à tous. À bientôt sur notre antenne.
10: Merci, à bientôt.
9: Au revoir.
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3: Comment reconnecter les habitants à leur environnement proche tout en célébrant la richesse de notre territoire? Nous recevons sur l'antenne de Radio Alpes-Mancel, Joannick Chevreau, chargé de mission biodiversité et ABC Haute-Sarthe Alpes-Mancel. Bonjour.
11: Bonjour.
3: Donc on va parler aujourd'hui d'une initiative originale et poétique qui aura lieu le samedi 27 juin. C'est le bois d'un atelier créatif pour apprendre à peindre la nature. Alors avant de parler de cette animation, on va peut-être rappeler rapidement ce qu'est un ABC et pourquoi c'est important aux habitants du territoire concerné que vous allez nous rappeler de participer à ces différentes animations.
11: Tout à fait. Alors du coup, un ABC, c'est un atlas de la biodiversité communale et l'objectif, c'est en fait de connaître et de faire connaître la biodiversité locale, donc connaître via des inventaires pour montrer en fait toute la diversité qui est présente et faire connaître via un

0: justement d'essayer de mêler un petit peu l'approche artistique et l'approche nature des diversités. Et pour cela, on fait intervenir Anne de Bourrache et Coquelicot, donc quelqu'un qui est un petit peu spécialiste, travailler avec notamment les plantes. Et l'idée là, c'est qu'elle va faire une balade découverte dans laquelle elle va collecter des plantes qui vont servir soit de pigments, soit de support pour pouvoir derrière en fait les utiliser comme pinceau ou comme peinture pour faire derrière des œuvres d'art finalement, mais quasiment qu'avec des éléments qu'on aura collectés dans la nature.
1: Quelques mots sur cette association partenaire de l'animation Bourrache et Coquelicot.
0: Ouais, c'est une petite entreprise, c'est une auto-entrepreneuse qui travaille beaucoup sur tout ce qui est le végétal. En gros, l'idée, c'est comment on utilise le végétal à des fins poétiques, à des fins artistiques ou à des fins culinaires. Donc, elle est déjà intervenue deux fois l'an dernier, notamment pour tout ce qui est cuisine végétale, pour tout ce qui est faire des bombes de graines aussi. Et donc, ce coup-ci, on l'a fait intervenir plutôt sur le côté peinture, un peu plus créatif, mais thématiquement, le fond du propos est notamment de montrer que les plantes sont très riches en termes de couleurs, de formes, de diversité et permettent de faire plein de choses à partir du moment où on les connaît.
1: Alors cet atelier, il s'adresse à tout public. Est-ce qu'on peut participer dès le plus jeune âge? Comment y participer? À qui s'adresse-t-on?
0: Alors on va quand même plutôt cibler des enfants en bas âge, plutôt des jeunes enfants à partir de 6 ans qui vont être en mesure en fait de comprendre les consignes. Puis derrière, par contre, c'est vraiment tout âge, ça peut aller jusqu'à de l'adulte. L'idée étant que le format est plutôt là pour faire découvrir en fait la flore au travers d'une approche un peu créative. Donc du coup voilà, il faut quand même avoir un minimum d'intérêt pour les explications qu'il y aura. Donc voilà, enfants accompagnés ou adultes, il n'y a pas de souci en termes de public.
1: Et donc pour s'inscrire, il faut réserver.
0: Tout à fait. J'allais dire petite particularité, c'est que dès qu'on est sur un atelier, on a un nombre de places limité. Et donc du coup, contrairement à d'autres animations, là, les réservations sont obligatoires. Et la jauge est assez limitée puisqu'on est sur une douzaine de personnes qui seront acceptées. Il reste encore des places, donc il ne faut pas hésiter, sachant qu'on peut s'inscrire soit directement sur Internet via l'agenda du parc, donc en allant sur le site Internet du parc, soit en appelant la maison du parc au 02 33 81 13 33.
1: Est-ce qu'on peut dire que chaque participant pourra repartir avec son pinceau?
0: Je ne pourrais pas le confirmer comme ça, mais je pense qu'ils repartiront au moins avec leur petite œuvre créative qu'ils auront fait lors de l'atelier.
1: Merci Joannick pour cette invitation. Donc on rappelle la date, samedi 27 juin, c'est du côté d'Assel-Bouane. Est-ce qu'on peut déjà avoir quelques idées de ce qui nous sera proposé dans les semaines à venir?
0: Tout à fait. Les deux prochaines animations auront lieu respectivement à Saint-Léonard-des-Bois, où on va faire une sortie découverte de la nature autour du domaine du Gasso. Donc du coup, la communauté de communes nous a gentiment ouvert les portes du domaine et l'idée, c'est de faire une balade ludique qui aura lieu le mercredi 8 juillet. Et donc du coup, l'idée, c'est de montrer en fait la faune et la flore qu'il y a autour de ce domaine-là. Et derrière, l'animation qui suivra, ce sera en août, autour de la nuit de la chauve-souris. L'idée étant là de faire découvrir un peuple nocturne un petit peu méconnu via une animation, une déambulation dans les rues de Sougé-le-Ganelon. Comment faire découvrir la biologie des chauves-souris, la diversité qui peuple nos bourgs.
1: Voilà, donc on a bien pris rendez-vous déjà donc pour cette date du samedi 27 juin. Vous réservez pour participer à cet atelier au 02 33 93 33. Je vous laisse ajouter un dernier mot, Joannick, pour inviter nos auditeurs à participer à cet atelier.
0: Alors, du coup, pour participer à l'atelier, je ne peux que les inciter à s'intéresser au programme d'animation et puis effectivement essayer de venir découvrir cette approche qui assurément sera très ludique en fait. Ces approches ateliers, l'avantage c'est que c'est assez dynamique. Et puis plus globalement, j'incite tout le monde, si ils ont des questions sur le projet d'ABC, à prendre contact avec moi ou à aller voir le site du parc pour pouvoir récupérer des infos complémentaires. On propose des animations très régulièrement, mais il y a aussi tout plein de projets citoyens autour de cet ABC qui peut faire découvrir à ceux qui s'intéressent.
1: Merci, à bientôt.
0: Merci, au revoir.
1: Au revoir.
2: 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Il est 17h.

Bonjour à tous. Un léger mieux sur le front de la canicule. Demain, de 72 départements en vigilance rouge. Aujourd'hui, on passera à 61. La façade atlantique va repasser.

0: Et en orange de la Manche aux Pyrénées-Atlantiques. Selon Météo France, l'air le plus chaud va progressivement se décaler vers l'est du pays, tandis qu'une dégradation orageuse ce soir va amener de l'air relativement plus frais. C'est une conséquence de la canicule. La SNCF rend gratuit l'échange et l'annulation de billets de TGV, alors que certaines liaisons ne sont pas assurées. Selon le PDG de SNCF Voyageurs, 9 trains sur 10 circulent. La colère des enseignants, les syndicats appellent à la grève face à leurs conditions de travail qu'ils jugent inacceptables en cette période de forte chaleur, avec des classes surchauffées. Selon l'intersyndicale, les différents ministres n'ont jamais vraiment donné suite à leurs alertes et leurs propositions. Les personnels doivent bricoler pour assurer leur mission dans des conditions difficiles. La canicule qui provoque un nouveau drame. Un enfant de 3 ans a été retrouvé mort dans une voiture à Saint-Gratien dans le Val d'Oise. L'enfant aurait échappé à la vigilance de ses parents. Il serait entré seul dans la voiture, garé à l'extérieur et s'y serait enfermé. L'intervention des secours n'a pas permis de le sauver. Également dans l'actualité, les députés adoptent un texte contre l'ultra fast fashion dont la plateforme chinoise Shein est le porte-étendard. Le texte instaure notamment un malus financier ainsi que l'interdiction des pubs pour les marques de fast fashion. L'adoption définitive du texte doit avoir lieu au Sénat lundi prochain. Emmanuel Macron mobilise l'aide de la France après les séismes qui ont touché le Venezuela. Le chef de l'État annonce l'envoi de 85 secouristes français spécialisés en sauvetage d'éblaiement. Le dernier bilan provisoire fait état d'au moins 164 morts et près de 1000 blessés. L'état d'urgence est déclenché dans le pays. Des équipes de secouristes coordonnées par l'ONU sont en route. Et puis le foot, la Coupe du Monde place ce soir au dernier match des groupes D, E et F. Les États-Unis déjà assurés d'être premiers de leur poule font face à la Turquie. L'Allemagne, elle aussi première, joue contre l'Équateur. Et puis les Pays-Bas affrontent la Tunisie, déjà éliminée. Voilà pour l'info, excellente fin d'après-midi.
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5: Aujourd'hui, nous avons le plaisir de recevoir Nathalie Mauclair, auteure d'un livre et surtout coureuse passionnée. Elle est venue nous parler de son parcours et de son livre Courir, dans lequel elle partage son expérience et sa passion de la course.

0: Alors, Madame Auclair, bonjour.
1: Bonjour.
0: Avant de parler de ce livre et de votre parcours, pourriez-vous vous présenter pour nos auditeurs qui ne vous connaissent pas encore?
1: Alors, je suis Nathalie Auclair, je suis une vraie sartoise, je suis née en Sarthe. J'ai commencé à courir un peu par hasard pour mes 40 ans et en fait, j'ai découvert que j'avais un potentiel incroyable et que surtout, j'adorais ça. Et en quelques années, je suis devenue championne du monde de trail, deux fois, en 2013 et 2015. Et puis, j'ai poursuivi avec des distances plus longues sur des ultra-trails, avec des victoires sur l'UTMB, la Diagonale des Fous, le Marathon des Sables, l'Ultramarin, et puis des podiums sur des courses internationales aux États-Unis. Ça a animé 10 ans de ma vie.
0: Revenons un peu au parcours de départ. Comment vous êtes mis au sport et surtout comment vous avez découvert la course à pied?
1: Un ami qui m'a proposé de courir un marathon avec lui. Je faisais pas de sport, je faisais un petit footing histoire de me donner bonne conscience et de me sentir en forme. Donc un footing par semaine, un deux footings par semaine de 30 minutes. Et un ami m'a un peu challengé en me proposant de faire un marathon avec lui. Et j'ai accepté le défi parce que c'était le jour de mes 40 ans. Et j'ai fait une préparation sérieuse et j'ai fait un temps assez incroyable pour un premier marathon puisque je l'ai couru en 2h54. Donc ce qui fait du 15 km/h. Et à travers cette préparation, j'ai découvert tous les bienfaits de la course à pied et j'ai été vraiment gratifiée. Et après, j'ai poussé la pratique un peu à l'extrême.
0: Mais qu'est-ce qui vous plaît dans le fait de courir? Qu'est-ce que la course vous apporte aussi bien physiquement que mentalement?
1: Physiquement, de se sentir en forme, de sentir que mon corps est capable de réaliser tous ces kilomètres. Donc oui, il y a le côté physique et puis le côté mental, de se vider la tête, d'avoir une image positive de moi-même et puis de me poser des objectifs et puis de les atteindre, d'atteindre mes objectifs, des fois même faire mieux que ce que je m'étais posé. Donc ça, c'est vraiment très gratifiant. Et du coup, il y a un combo gagnant physique et mental. Et je suis plus dynamique, je suis moins malade parce que j'ai des meilleures défenses militaire. Donc le cercle vertueux de la course à pied est assez magique.
0: Parlons un peu plus de votre parcours. Comment vous avez découvert le trail? Qu'est-ce qui vous a donné envie de vous lancer dans cette discipline?
1: Alors moi je suis originaire de la campagne, donc déjà le contact avec la nature. Et 10 ans avant de commencer à courir, j'avais fait un peu de VTT, donc VTT sur les chemins. Donc le trail avait du sens pour moi de courir sur les chemins plutôt que sur le bitume par rapport au marathon. Et voilà, c'est plus lié je pense à mes origines et puis vraiment le contact dans la nature, d'aller explorer des territoires où on va pas forcément. Et aussi, moi je cours assez souvent seule, donc du coup ce sentiment de liberté, d'autonomie, de moins de contraintes, voilà, vraiment la liberté.
0: Alors souvenez-vous de votre première course et de ce que vous avez ressenti à ce moment-là?
1: De la gratification, déjà avoir couru ce marathon, l'avoir fini, de pas être complètement épuisée à l'arrivée, et puis d'avoir fait un temps que j'avais même pas espéré en prenant le départ du marathon. J'ai vraiment tout donné pendant cette course. C'était long, j'ai pas utilisé le mot difficile, mais c'était engagé, quoi, voilà. Il a fallu que j'y mette quand même beaucoup d'énergie, mais au final, ça valait vraiment le coup, et c'est aussi pour ça que j'y suis retournée peu de temps après.
0: En effet, vous avez aujourd'hui un très beau palmarès. Pouvez-vous nous parler des grandes récompenses et titres que vous avez reçus au fil de votre parcours et de ceux qui vous ont le plus marqué?
1: Du coup, j'ai fait le listing en introduction, donc ça, je ne vais pas le reprendre. Mais celles qui m'ont plus marqué, c'est mon deuxième titre de championne du monde en 2015 à Annecy. Donc du coup, c'était championnat du monde donc en France. Donc ça, c'était assez incroyable parce qu'il y avait plein de gens que je connaissais. Et puis, il y avait aussi la Fédé qui était là donc pour nous soutenir, nous accompagner, nous féliciter. Il y a eu des victoires individuelles, donc c'est les deux que j'ai parlé. Puis après, il y avait aussi les victoires par équipe parce qu'il y a dans la course championnat du monde, il y a les deux challenges. Et ça, c'était sympa aussi. Donc j'ai deux médailles en individuel, mais j'ai aussi 4 titres en équipe. Donc ça, c'est des beaux souvenirs. Et puis, malgré tout, la Diagonale des Fous à La Réunion, c'est juste incroyable. On partage des moments de nature magnifiques. Et puis, venant de la Sarthe, c'est quand même très, très différent. Donc c'était aussi un très, très gros challenge. C'était 2013 et 2014. Et puis 2015, la victoire sur l'UTMB, c'est tout juste incroyable. En prenant le départ, même si je m'étais bien préparée, je n'étais pas certaine de pouvoir faire aussi bien que ça. Et je ne pensais pas qu'en m'entraînant en Sarthe, je pouvais gagner ce type de course à fort dénivelé, très engagé, comme La Réunion d'ailleurs. Du coup, ça, c'est vraiment des moments de vie qui sont marqués dans ma mémoire. Et souvent, quand j'en parle encore, j'ai un peu les frissons, je ressens les émotions de ces super moments.
0: Alors pour nos auditeurs qui ne connaissent pas forcément la discipline du trail, est-ce que vous pouvez nous expliquer en quoi consiste-t-il exactement et surtout comment on se prépare avant un trail, aussi bien physiquement que mentalement?
1: Alors le trail, c'est courir sur les chemins, donc c'est des parcours balisés par une organisation. Il y a différents formats, il y a les trails courts qui font jusqu'à 40 km, les trails longs qui font de 40 à 100 km et les ultra trails qui font plus de 100 km. Et souvent dans les ultra trails, on parle des 100 miles, donc ça fait aux environs de 160 km. Et après il y a encore plus long, ceux-là on les appelle pas, mais c'est juste plus de 100 km, il y en a aussi quelques-uns. Donc l'idée à chaque fois, c'est d'être en nature. Donc bien sûr, si on est en Sarthe, ça va plutôt être des courses nature. Et si on est à la montagne, du coup, il y a aussi le dénivelé qui va avec. Comment on s'y prépare? Pour courir ces distances-là, il faut courir quasi tous les jours. Moi, j'y mettais aussi beaucoup de vélo pour compenser le manque de dénivelé. Et puis du renforcement musculaire pour être bien musclé et avoir des muscles suffisamment solides pour pouvoir courir pendant tous ces kilomètres. Je travaillais aussi énormément mentalement, surtout sur la fin de préparation, puisque comme j'avais moins d'entraînement physique à faire sur les 15 derniers jours avant une grande épreuve, on baisse un peu la quantité d'entraînement physique, donc ça me laissait du temps, et là je faisais de la visualisation. Et la dernière semaine, je pouvais faire jusqu'à 1h30 de visualisation quotidienne, où là je me voyais courir sur le sentier, ce que j'avais pu trouver sur internet ou parfois pu reconnaître, et je me voyais réussir, je voyais sur mes ravitaux, je voyais le déroulé de ma course. Et c'est assez incroyable cette technique, puisqu'en fait, quand on fait vraiment les choses, notre mental il dit « Ah bon, de toute façon, t'as déjà fait, alors tu sais faire », alors qu'en fait, on l'a juste visualisé. Mais notre mental, ça s'est prouvé par les neurosciences, ne fait pas entre ce qu'on a prévu et ce qu'on fait réellement. Et ça, c'est vraiment un plus pour ce type de discipline.

0: Et aujourd'hui, quel métier exercez-vous ?
1: Alors moi, je suis de formation infirmière. À l'époque où je courais beaucoup, j'étais cadre de santé. Et maintenant, je suis infirmière en entreprise.
0: Alors sinon, vous avez également écrit un livre, Courir. Comment vous êtes venue à l'écriture ?
1: Alors, j'y avais pensé déjà de moi-même, mais plutôt un livre autobiographique pour raconter mon histoire et mon parcours. Et puis en fait, quand j'ai essayé, en 10 pages, j'avais raconté toute ma vie, donc ça ne faisait pas un livre. Donc j'avais laissé ça de côté et j'ai eu la chance d'être contactée par Vuber qui m'ont entendue sur une conférence où j'ai évoqué mon parcours et comment je préparais mes courses. Et ils se sont dit « Ah, mais cette dame-là, elle a des choses à transmettre ». Et du coup, c'est eux qui sont venus à ma rencontre et j'ai répondu à la commande de Vuber où là, l'objectif, c'était de mettre tous mes secrets de préparation, tous les sujets que j'ai forcément creusés pour devenir performante. Donc ça va de l'entraînement physique à l'entraînement mental, aux étirements, au renforcement musculaire, tout ce qui est visualisation, sophrologie, yoga, quoi, vraiment tous les outils que j'ai testés et mis dans ma pratique.
0: Et justement, pourquoi avoir choisi courir comme titre de votre livre ? Qu'est-ce que ce mot représente pour vous ?
1: Courir, c'est que j'aime le plus faire, j'ai envie de dire, c'est se mettre en mouvement, c'est se donner un temps pour soi, se donner un endroit où on peut progresser, où on peut s'exprimer vraiment tel qu'on est, en fait. Et du coup, c'est simple, c'est marquant, et je pense que ça me caractérise bien aussi. Et c'est aussi un sujet d'actualité, il y a de plus en plus de coureurs, donc fallait aussi un titre accrocheur. Courir pouvait aussi attirer l'attention des gens qui commencent à courir.
0: Alors sinon, dans quelle catégorie littéraire peut-on qualifier ce livre Courir ? Est-ce plutôt un récit, un témoignage ou autre chose selon vous ?
1: Alors c'est pas un récit, c'est plutôt une transmission de savoir avec du témoignage, puisqu'en fait le livre il est conçu avec un corps de texte général, on va dire, sur un sujet. Après, il y a ma pratique, la pratique de Nathalie. Donc moi, comment je pratiquais ce sujet-là, comment je l'exploitais. Et après, j'ai fait aussi intervenir des experts. Donc c'est noter la parole d'experts, où on est venu leur poser des questions et ça vient appuyer ou compléter les propos qui sont tenus par ailleurs.
0: Et comment s'est passée l'écriture de ce livre ? Combien de temps avez-vous mis pour l'écrire et sur quoi vous vous êtes appuyé pour l'écrire ?
1: Du coup, ça m'a pris 1 an. Je me suis fait aider aussi. J'ai une co-auteure qui est venue m'aider au bout de 6 mois, parce qu'en fait je commençais à écrire, mais au bout d'un moment c'était un peu difficile d'être sûre que ce que j'écrivais était bien dans le thème, était compréhensible de tous. Donc du coup, avoir le rôle d'une personne extérieure, ça a été aidant. Et en fait, le plan, je l'ai construit en fonction de ma pratique, des sujets qui me paraissent importants à aborder, questions qu'un coureur doit se poser pour avoir beaucoup de plaisir et pas se blesser.
0: Et sinon, à qui s'adresse votre livre Courir ? Est-ce que vous l'avez écrit pour des passionnés de course à pied ou aussi pour un large public ?
1: Plutôt large public et passionné. En fait, le but, c'était de découvrir un public assez large et donner l'envie aux nouveaux coureurs de commencer. Et les coureurs plus expérimentés vont plutôt aller travailler les chapitres nutrition, préparation mentale, visualisation, où là, du coup, en fonction des épreuves qu'ils ont déjà faites et des difficultés qu'ils ont pu traverser, trouver des solutions à leurs problèmes.
0: Alors sinon, pouvez-vous nous présenter la couverture de votre livre « Courir » ? Pourquoi avoir choisi cette image ou ce design ? Et qu'est-ce qu'il représente pour vous ?
1: C'est une photo qui est prise par mon mari. Et du coup, je lui rends hommage parce qu'il est décédé il y a bientôt 6 ans. Et c'est une photo qu'on a prise à l'île de la Réunion. L'île de la Réunion que j'adore, que j'ai découvert grâce à la course à pied. Voilà, c'était un double hommage.
0: Alors sinon, le 23 mai, vous étiez en dédicace près de chez nous à la librairie Carnet du Grand Chemin à Fresnay-sur-Sarthe. Comment s'est déroulée cette rencontre avec les lecteurs et cette séance de dédicace ?
1: À chaque fois, les séances de dédicace, c'est très sympa. C'est plein de bonheur, c'est de l'échange, c'est de la curiosité. C'est aussi aborder des gens qui ne connaissent pas forcément. Et du coup, c'est aussi relater mon parcours, susciter l'envie. C'est des moments que j'apprécie beaucoup. Et je suis très contente d'avoir été invitée à cette session de dédicace.
0: Et alors, quels sont les retours globaux du public sur votre livre Courir ? Comment les lecteurs le perçoivent-ils ?
1: Globalement, ils sont contents. J'ai des retours positifs où justement, ils trouvent des astuces, des solutions qu'ils n'avaient pas encore trouvées. Et pour certains qui avaient commencé à courir mais qui avaient pu se blesser ou qui avaient des difficultés, ont nettement progressé grâce aux outils que je propose.
0: Et pourquoi recommanderiez-vous votre livre Courir ? Qu'est-ce qu'un lecteur peut en retirer ?
1: Pour trouver des outils. En lisant le livre, en fait, il y a plein d'astuces. Tous les sujets qu'un coureur peut se poser, du coup, sont abordés. Et il y a plein de petites clés que chacun peut s'approprier en fonction de qui il est. Je veux dire, la recette que, entre guillemets, que moi j'ai appliquée, elle était bonne important pour moi. Et du coup, comme j'aborde plein de sujets avec différents angles, eh bien, chacun peut s'approprier ses propres outils qui lui correspondent.
0: Et d'ailleurs, où peut-on se procurer votre livre ? Est-il disponible en librairie ou sur des plateformes en ligne ?
1: Les deux. Il est disponible à Freinet, dans les trois librairies du Mans, et après sur les plateformes Fnac, Amazon, on peut le trouver un peu partout.
0: Alors, si nos auditeurs souhaitent en savoir plus sur vous, suivre votre actualité ou vous contacter, où peuvent-ils vous retrouver ?
1: Alors, il y a une page Wikipédia, donc là, plus sur mon parcours. Et après, j'ai un Facebook à mon nom, Nathalie Mauclair. J'ai un Instagram aussi, où je fais régulièrement des petites vidéos avec des conseils pour courir. Et puis, LinkedIn également.
0: Et sinon, avez-vous d'autres séances de dédicaces prévues prochainement ?
1: Il y aura une séance de dédicace pour la course de Janière, donc fin juin. Et après, ça sera de nouveau à la rentrée en fonction des opportunités.
0: Et avez-vous des projets d'écriture d'un autre livre après courir ? Quelque chose que vous envisagez ou déjà en préparation ?
1: Non, rien en préparation. Je me dis que quand j'aurai plus de temps, peut-être que je me réessayerai au livre autobiographique, au récit autobiographique. Mais pour l'instant, ça reste que du projet.
0: Pour conclure, quel serait votre mot de la fin pour nos auditeurs ?
1: Que courir, c'est vraiment une activité très bénéfique à tout niveau. Alors, ceux qui courent déjà, continuez. Et pour les nouveaux ou ceux qui n'ont pas encore commencé, expérimentez. Vous pouvez être surpris du résultat et agréablement surpris de vous-même.
0: Merci Madame Mauclair pour cet échange et pour avoir répondu à mes questions. J'invite nos auditeurs à découvrir votre livre Courir afin d'en apprendre davantage sur vous et sur les différents outils qui amènent à la course. Nous vous souhaitons encore beaucoup de succès pour cet ouvrage et plein de beaux projets à venir.
1: Merci beaucoup.
0: Au revoir.
1: Au revoir.

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0: Idée de sortie pour cette saison estivale, direction Ciel-Guillaume et plus précisément au château de Ciel-Guillaume pour un été de découverte au cœur du Moyen-Âge. Mélanie Auduit, chargée de la médiation du patrimoine et de la communication, est notre invitée sur l'antenne de Radio Alpes-Mancelles. Bonjour Mélanie.
1: Bonjour.
0: Donc avant de parcourir le programme de cette nouvelle saison 2026, parlons du château. C'est aussi un monument qui vit à travers ses pierres. Rappelez-nous comment ce lieu a évolué au fil des siècles et également donc un mot sur les récentes restaurations qui ont transformé le château ou les restaurations qui sont envisagées dans les mois ou années à venir.
1: Oui, alors en fait le château de Ciel-Guillaume, on en a une première mention au XIe siècle avec un seigneur qui s'appelait Guillaume. Donc voilà d'où vient le nom de la ville. Mais le château qu'on peut découvrir aujourd'hui date de plusieurs périodes. Il y a toute une partie du XVe siècle, de la fin du Moyen-Âge, notamment une tour médiévale qui se visite. Et puis, il y a également eu au XVIIe siècle de grands travaux pour rendre le château un petit peu plus agréable à vivre et un peu plus confortable. Parce que la forteresse était quand même assez austère, assez humide. Donc les nouveaux seigneurs construisent un logis avec de grandes pièces, de grandes fenêtres, etc. Et donc on a aussi cette partie-là un peu plus récente. Et c'est d'ailleurs ce logis du XVIIe qui a bénéficié de restauration pendant 2 ans et demi.

0: On va partir à la découverte de ce château. Pour découvrir le château de Ciel-Guillaume, les visiteurs ont le choix entre la visite guidée classique, celle pensée pour les familles ou encore la nocturne à la lueur des bougies. Est-ce qu'on peut présenter ces différentes formules et nous dire ce que chacune d'elles apporte comme expérience?
1: Oui, alors on vous accueille en effet avec des visites guidées tous les jours du lundi au vendredi. Donc une visite guidée générale pour ressortir avec toutes les informations sur l'histoire du château, son évolution architecturale et puis les anecdotes qui ponctuent la visite, les belles histoires comme un legs qui a eu lieu il y a un an et demi avec un couple qui nous a donné tout leur patrimoine. Donc voilà, toutes ces histoires-là et les milliers de vies du château, vous allez les découvrir à travers la visite guidée générale. Pour découvrir ou redécouvrir le château de manière un peu plus insolite, on propose aussi des visites nocturnes, donc visites à la lueur des bougies, tous les mardis à 21h. Donc là, vous avez une guide qui vous racontera un petit peu l'histoire du château, mais dans cette ambiance particulière de bougies qui éclaire la tour médiévale. Donc ça met bien en valeur l'architecture et les différents détails de la tour. Et puis ça se termine par une dégustation de produits locaux, de jus, de bière et puis un petit gâteau aussi qui est fabriqué à côté de Sillé. Et puis pour les enfants, on a pas mal de choses et d'animations. Alors ce qui plaît beaucoup, c'est la visite familiale en costume. Donc là c'est la baronne de Sillé qui vous fait la visite, rien que ça. Et les enfants peuvent être costumés. Donc tous les mardis et tous les jeudis à 14h30, on vous accueille pour cette visite-là, où vous plongerez vraiment dans le Moyen-Âge et dans la vie quotidienne des seigneurs de cette période.
0: Pour ceux qui préfèrent prendre leur temps, le château se découvre aussi en totale autonomie. Et quels sont les différents outils mis à leur disposition pour explorer le site à leur propre rythme?
1: Oui, alors en effet, en autonomie, vous avez pas mal de petites choses pour visiter le château et avoir plein d'informations et plein de petits jeux aussi pour rendre la visite ludique. Déjà, il y a des panneaux dans toutes les salles, en français et en anglais, parce qu'on a beaucoup de visiteurs étrangers. Il y a aussi un audio guide qui est disponible. En fait, c'est un QR code que vous pouvez scanner avec votre smartphone et vous avez une visite audio guidée. Voilà, c'est moi en fait qui me suis enregistrée et je vous raconte un petit peu toute l'histoire du château. Et ensuite, dans toutes les salles, vous avez aussi plein de petits jeux qui ponctuent la visite. Il y a des jeux en bois disponibles un peu partout, un échiquier, des petites cocottes en papier avec des défis et des questions sur le Moyen-Âge. Voilà, donc il y a plein de petits jeux. Et pour les enfants, on propose aussi des livrets-jeux. Notamment pour les 3-6 ans, c'est une petite enquête où il faut retrouver tous les dragons cachés dans le château. Et puis pour les plus grands, il y a un livret-jeu un peu plus complexe avec des petites choses à gagner évidemment à la fin.
0: Donc on va parcourir les différentes animations que vous proposez pendant cette saison. On va parler notamment déjà des nouveautés, les incontournables de cette saison. Donc deux nouveautés, moments d'exception que vous proposez.
1: Donc en effet, on va proposer 4 soirées événements en juillet et en août avec tout d'abord un escape game qui a été créé pour le château. Et donc c'est un escape game autour de la guerre de 100 ans. Le château est attaqué par les Anglais et donc vous avez une heure pour réussir à trouver une stratégie militaire pour gagner la bataille finale. Et donc là c'est un escape game qui vous permet vraiment de découvrir aussi différentes facettes du Moyen-Âge à travers des thématiques comme les herboristes, les marchands, puisque chaque confrérie de métier va vous apporter une solution pour gagner la bataille. Donc ça vous permet de découvrir vraiment le château d'une manière très originale. Tout ça se passe dans la tour médiévale, donc vous avez vraiment un décor médiéval pour vraiment une expérience très immersive. Donc ça, ce sera le jeudi 9 juillet et le jeudi 6 août à 19h. Donc attention à bien réserver parce que c'est limité à 20 personnes. Et ensuite, on a une autre soirée organisée 2 fois dans l'été. C'est un théâtre équestre. On a une comédienne cavalière qui va être dans la cour du château et vous expliquer un petit peu l'évolution de la cavalerie au cours du temps. Donc comment au 15e siècle une femme montait à cheval, comment elle pouvait se battre, avec quelle arme. La cavalière sera évidemment costumée. costumés avec des costumes d'époque. Et puis, il y aura une petite pause ensuite. Vous pourrez visiter le château librement. Et ensuite, une deuxième session de théâtre équestre pour parler plutôt du 17e et 19e siècle, en voyant comme ça l'évolution de la cavalerie avec une comédienne pleine d'humour et d'anecdotes. Donc ça, c'est le jeudi 23 juillet et le jeudi 20 août à 19h également.

0: Nous, on pense à ces vacances d'été. Le mercredi au château, c'est le rendez-vous des ateliers médiévaux. Et cette année, il y a du nouveau avec le lancement des petits ateliers médiévaux, alors spécialement pensés pour les plus jeunes. Est-ce qu'on peut expliquer en quoi consiste cette nouveauté et quelles sont les différentes thématiques qui vont rythmer ces mercredis médiévaux?
1: En effet, c'est le mercredi, c'est pour les enfants. On a pas mal d'ateliers. En effet, on a divisé cette année un petit peu les âges. Et donc, on a créé les petits ateliers médiévaux pour les 3-6 ans. Donc, c'est le matin à 11h tous les mercredis. En fait, il s'agit de lecture d'un album jeunesse dans une des salles du château. Et puis après, on fait un petit atelier créatif autour de l'histoire qu'on vient de lire pour que les enfants repartent aussi avec leur création. Donc, c'est-à-dire une heure pour les 3-6 ans. Et puis l'après-midi, pour les plus grands, les 7-12 ans, on a les ateliers médiévaux à 14h30. Et donc là, on a différentes thématiques, différents sujets en fonction des mercredis. Mais à chaque fois, il y a une partie théorique. On apprend vraiment des choses sur le Moyen-Âge avec la guide. Et puis, on finit toujours par un atelier pratique. Et pareil, les enfants repartent avec leur création. Donc, on a plusieurs dates. Alors, donc le mercredi 8 juillet et le mercredi 5 août à 14h30, on aura un atelier médiéval sur le thème de la mode, où les enfants pourront découvrir comment on s'habillait au Moyen-Âge et ils pourront créer leur bourse en cuir avec laquelle ils repartiront. Le 15 juillet, on va faire un atelier autour du jardin. En fait, c'est le château à Motte qui est situé à côté d'Angers qui vient proposer cet atelier. C'est un de leurs médiateurs qui va venir expliquer les plantes médiévales. Et chaque enfant repartira avec son petit sachet de plantes. Les 22 juillet et 12 août, le thème, ce sera le jeu. Donc, on expliquera aux enfants comment on s'amusait au Moyen-Âge, parce que figurez-vous qu'au Moyen-Âge, on avait pas mal d'occupations. Voilà, on aimait beaucoup jouer à plein de choses, des jeux de table. Donc, on va apprendre à jouer à un jeu médiéval qui s'appelle la Mérelle. Et les enfants fabriqueront leur plateau. Comme ça, ils pourront jouer à la maison. Le 29 juillet et le 26 août, le thème sera la couleur, puisque c'est vrai qu'on a toujours l'impression que le Moyen-Âge était une période très sombre, très austère, alors que pas du tout. C'est une période où on aime beaucoup la couleur, que ce soit dans les vêtements, dans l'architecture, dans les livres. Et donc, on va découvrir une technique de peinture. Au Moyen-Âge, on peignait grâce à des œufs. Donc, les enfants repartiront avec leur œuvre d'art. Et puis enfin, le 19 août, on a encore une fois un thème sur les jardins. Et cette fois-ci, c'est avec un médiateur ou une médiatrice du manoir de la Cour d'Asnières-sur-Vègre, donc dans la Sarthe. Ils viennent pour proposer un atelier sur un herbier en argile. Donc chaque enfant pourra repartir avec sa création en argile autour des plantes. Donc voilà, pas mal d'ateliers et plein de thématiques comme ça. Vraiment, il y en a pour tous les goûts.
0: Voilà, ces nombreux ateliers sont complétés par des rendez-vous médiévaux proposés par l'association SI et Culture. Est-ce que vous pouvez nous les présenter?
1: Oui, on a des rendez-vous médiévaux. Donc l'association SI et Culture est vraiment un partenaire essentiel pour nous. On a pas mal d'animations grâce à eux, notamment les dimanches après-midi où vous pouvez venir au château et découvrir en fait des compagnies médiévales qui vont vous faire découvrir différentes thématiques. Le 5 juillet, on a la confrérie de la Quintefeuille, donc on commence vraiment la saison avec eux. Ils s'installent au château et ils vous expliqueront le travail du cuir, la musique au Moyen-Âge, les armes qui étaient également utilisées. Ensuite, le dimanche 19 juillet, on a l'association Gladius Sagonensis qui vient pour vous parler du combat au Moyen-Âge, le combat médiéval, et puis la calligraphie également, qui est un art qui était vraiment assez exceptionnel à cette période. Le dimanche 2 août, Oléo Productions vous expliquera justement les jeux et les distractions au Moyen-Âge. Le dimanche 16 août, on a Annie Misto qui va vous expliquer un petit peu l'architecture médiévale et comment un bâtisseur médiéval construisait tous ces beaux châteaux et toutes ces belles églises, avec quelle technique et comment ça se fait qu'aujourd'hui on a encore ces beaux monuments qui sont en place. Et puis pour terminer, le dimanche 30 août, on aura deux intervenants, Nika et Annie Misto. Ils proposerons différentes thématiques, notamment la médecine au Moyen-Âge, voilà, comment on se soignait, quelles plantes on utilisait, et puis la guerre au Moyen-Âge autour des armes et des duels qui étaient organisés.

0: des animations médiévales, les visites guidées, le parcours du château s'enrichit également d'expositions temporaires que l'on peut découvrir en poussant les portes du château. Est-ce qu'on peut parler de ces expositions temporaires qui attendent le visiteur?
1: En effet, cette année, on a réouvert donc le logis du XVIIe siècle, et dans ce logis, il y a un espace d'expo temporaire. Alors, jusqu'à fin juillet, vous pouvez découvrir une exposition sur Coco Plage. Donc, c'est vrai que le Guillaume est assez connu pour ce site naturel où on peut se baigner, s'amuser et faire des randonnées dans la forêt. Et donc, l'année dernière, on a fêté les 100 ans de Coco Plage. Donc, on a une petite exposition qui retrace un peu l'histoire de ce site emblématique. Et ensuite, on aura une exposition en août et septembre sur les petites cités de caractère de la Sarthe. Voilà, donc les plans, notamment plans cavaliers qui ont été faits par les petites cités de caractère et qui vous permettront de découvrir ces différentes communes qui ont un patrimoine très intéressant.
0: Voilà, de nombreuses informations. Donc merci Mélanie pour toutes ces informations qui devraient donc inviter nos auditeurs à se rendre au château pendant la saison estivale. Il nous manque quelques infos pratiques, jour et horaire d'ouverture, tarifs des différentes visites et animations proposées.
1: Alors, donc, on est ouvert en ce moment du mercredi au dimanche l'après-midi, mais du 1er juillet au 30 août, on sera ouvert tous les jours de 10h30 à 12h30 et de 14h à 18h. Pour le tarif plein, donc au-dessus de 12 ans, c'est 4 euros. Et le tarif réduit de 5 à 12 ans, c'est 2 euros. Ça, c'est pour la partie visite en autonomie, visite libre. Voilà. Si jamais vous souhaitez suivre une visite guidée, il y a un supplément de 2 euros à chaque fois. Et puis, les ateliers médiévaux dont on a parlé, c'est 5 euros par enfant et gratuit pour l'adulte qui accompagne. Et une petite différence de prix également pour nos événements et nos soirées un peu exceptionnelles. La visite à la lueur des bougies, le mardi à 21h, c'est 7,50 euros à partir de 12 ans et 5,50 euros pour les 5-12 ans. Et pour l'événement Escape Game et Théâtre Équestre, c'est à partir de 12 ans et c'est 12 euros et 5-12 ans, c'est 6 euros. Et donc sur réservation, comme je vous le disais, pour ces événements, que ce soit la visite nocturne, l'Escape Game ou le théâtre, c'est vrai qu'il y a toujours beaucoup de succès, donc n'hésitez pas à nous appeler pour réserver.
0: Alors justement, le numéro de téléphone ou les numéros à communiquer?
1: Alors, donc le numéro direct du château, c'est 02 43 14 23 43. Comme ça, vous pouvez réserver directement par téléphone. On a aussi un système de pré-réservation en ligne. Donc, vous pouvez aller directement sur le site internet.

0: différent de Sizier. C'est un projet qui dure déjà depuis 2 ans. On a commencé il y a 2 ans avec différents partenaires, donc Le Mans Innovation, les petites cités de caractère et puis l'agence Bleu Bruit. C'est un designer sonore qui nous a permis d'avoir des dispositifs sonores assez originaux. On a fait pendant ces 2 ans également des collectes de témoignages auprès d'habitants, parce que le but de ce parcours, c'était de valoriser l'histoire de la ville à travers ceux qui l'ont vécu. Mettre en valeur le témoignage d'habitants sur le patrimoine industriel de Sizier, puisqu'il y a déjà un parcours de découverte du patrimoine de Sizier, mais un parcours classique où on découvre le château, les petites ruelles, les monuments importants, l'église. Mais c'est vrai que le patrimoine industriel était assez peu abordé, alors que Sizier a été vraiment un pôle central de marchés, de foires, de grands magasins. Donc on a réussi à collecter des témoignages très précieux de personnes qui ont connu ce passé-là, de gens qui ont travaillé à Sizier à une période où il y avait toute cette industrie. Et donc on a voulu, avec nos différents partenaires, créer un parcours innovant, donc pas juste un panneau explicatif ou un petit bouton sur lequel on appuie et ça lance le commentaire. Non, là, à chaque fois, c'est très interactif. Par exemple, si vous découvrez la grue qui parle du passé marchand et de la gare marchande, eh bien, il faut actionner une manivelle pour lancer le témoignage. À l'ancienne quincaillerie, il faut appuyer sur une sonnette. À la tannerie, il faut s'asseoir sur un banc. Donc différents dispositifs qui sont très originaux et qui permettent vraiment de découvrir Sizier d'une autre manière. Et ce qui est intéressant aussi, c'est que on a travaillé avec une graphiste qui a créé vraiment des ambiances aussi scénographiques, c'est-à-dire que chaque lieu est très coloré. On a mis des explications évidemment sur l'histoire du lieu, mais à travers vraiment des couleurs, des peintures qui rappellent aussi le passé du lieu. Donc ça met vraiment en valeur plusieurs endroits de Sizier qui sont assez peu connus. Donc il y a 5 points d'arrêt, vous pouvez les découvrir dans l'ordre que vous le souhaitez. Il n'y a pas de parcours spécifique, hein. Mais par contre, si vous voulez toutes les explications, vous avez un dépliant qui est disponible, hein, au château, à l'office de tourisme, à la mairie, et il vous permet justement d'aller déambuler et de chercher tous les dispositifs disponibles. Et à chaque fois, il y a un QR code qui vous permet d'avoir accès au témoignage intégral, puisqu'on a fait des collectes de témoignages qui parfois étaient assez longues, hein. On a parfois 20 minutes de témoignages et forcément on a condensé en 2-3 minutes pour chaque dispositif, mais le témoignage intégral est disponible en ligne, donc grâce à un QR code vous y avez accès si ce sont des thématiques qui vous intéressent particulièrement.
1: Et pour conclure, peut-être quelques autres idées de découverte ou de visite incontournable pour passer une belle journée ou séjourner quelques jours à Sizier-Guillaume.
0: Oui, c'est vrai que vous pouvez passer quelques jours ici, entre le château, l'église, le parcours de découverte, le parcours sonore. Et puis après, je vous conseille de marcher un petit peu ou alors prendre votre voiture pour aller à Coco-Plage et faire de belles randonnées dans notre forêt de 3500 hectares avec un étang, des bateaux, plein d'activités à faire, de l'acrobranche, des tyroliennes, etc. Donc vous pouvez vraiment passer du temps ici. Et puis si jamais vous venez en train à Sizier-Guillaume, c'est possible, c'est plutôt bien desservi. Il y a une navette gratuite qui vous emmène pas très loin du château et pas très loin à Coco-Plage directement. Donc c'est assez facile de se déplacer.
1: Merci à vous Mélanie Auduit pour toutes ces bonnes raisons d'effectuer une sortie à Sizier-Guillaume pendant cette saison estivale. Je vous souhaite une belle journée, à bientôt.
0: Merci, à bientôt.

0: Bonsoir à tous. Après 72 aujourd'hui, 61 départements seront en vigilance rouge canicule. Demain, la façade atlantique va repasser en orange. La chaleur que l'on subit depuis plusieurs jours épuise les organismes. Le gouvernement a lancé le plan Orsan de niveau 3 dans les hôpitaux face à une augmentation des passages aux urgences. Le risque de mortalité augmente lui aussi et les dégâts seront visibles à retardement, explique le médecin président du syndicat de l'Union française pour une médecine libre, Jérôme Marty.
1: On sait qu'il y a une cinétique et une latence en quelque sorte jusqu'à 8 jours, 10 jours après la canicule avec des décompensations qui peuvent être des décompensations cardiaques, respiratoires, rénales, etc. chez les patients fragiles. On a des organismes fatigués et qui vont mettre beaucoup de temps à se relever de l'événement que l'on vit. On rentre dans la période dangereuse là maintenant, quoi. On est au 4e ou 5e jour. On sait que ça va taper encore fort, en particulier région parisienne, sud-ouest, etc. pendant encore 2 jours. Et on rentre incontestablement dans une période dangereuse. On le voit avec le surcroît d'entrée aux urgences. Ça ne va faire malheureusement qu'augmenter dans les 2 jours qui viennent.
0: Jérôme Marty appelle les médecins à décaler leurs horaires de consultation entre 7h et 13h ou entre 19h et 23h pour éviter aux patients les heures les plus chaudes. De leur côté, les syndicats enseignants appellent à la grève face à leurs conditions de travail qu'ils jugent inacceptables en cette période de canicule avec des classes surchauffées. Selon l'intersyndicale, les différents ministres n'ont jamais vraiment donné suite à leurs alertes et leurs propositions. À Biarritz, les recherches se poursuivent après l'effondrement d'une falaise hier soir. Le corps d'une femme a été retrouvé, mais un autre plongeur est porté disparu, un homme de 34 ans. Les recherches sont compliquées par l'eau devenue trouble suite à la chute de la roche. Et puis les footballeurs de l'équipe de France seront-ils encore perturbés par les orages demain en Coupe du Monde contre la Norvège? Après un match à rallonge contre l'Irak, interrompu à cause des coups de tonnerre, un nouveau risque d'orage est possible. Les prévisions sont tout de même cette fois moins alarmantes. Les Bleus joueront demain soir à 21h contre les Norvégiens pour tenter de finir.
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Bonjour à toutes et à tous, bienvenue sur les ondes du 106.3 FM Radio Alpes-Mancelles, votre radio du Nord-Sarthe. Vous êtes en compagnie de Jean-Maurice, qui aujourd'hui va vous faire entendre des chansons qui parlent du visage. Mine de rien, il y en a des points qui forment notre frimousse. Bonne écoute les amis.

connaissez tous Money Money du groupe ABBA, sorti en 1976, qui à l'origine devait s'appeler Gypsy Girl. Cette chanson a fait le tour du monde. En 1983, Plastic Bertrand, le chanteur belge un peu foufou sur scène, demande aux frères Boublil, Alain et Daniel, de faire une adaptation de cette chanson que nous allons entendre. Elle a pour titre Mon nez, mon nez. Allez, soyons un peu fous, écoutons-le. Mon

0: j'en appelle à vos souvenirs quand Antoine voulait enfermer Johnny Hallyday en cage à Medrano. Alors Johnny, pas content, mais aussi en perte de vitesse et de succès, demande à son parolier, Gilles Thibault, de lui écrire une chanson qui répond à Antoine. La réponse se fera par le biais de la guerre du Vietnam. Johnny en compose la musique, elle a pour titre « Cheveux longs, idées courtes ». Et voilà le tube qui le relance à l'époque. Que nous écoutons, c'est sorti en 1966.
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Combien de fois avons-nous dit une personne pour ne pas être grossier? Elle a des yeux revolver, pour un regard cinglant, méchant, etc. Eh bien, en 1985, Marc Lavoine relance cette expression et écrit le texte et Fabrice Aboulker en compose la mélodie qui a pour titre « Les yeux revolver » que Marc Lavoine, de sa voix chaude, nous l'interprète.

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0: chanson qui suit est une explication sur la beauté d'une femme à travers la vue d'un enfant pour sa mère. Ce disque s'est vendu à 600 000 exemplaires. Écrite par Michel Sardou et Claude Lemel sur une musique de Jacques Revaux, elle a pour titre « Une fille aux yeux clairs » que l'auteur Michel Sardou chante maintenant. « Je n'aurais jamais cru que ma mère ait su faire un enfant si je n'avais pas vu cette blonde aux yeux clairs, cette fille au sein blanc, etc. etc. » sortie en 1974.
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peuvent être marron, vert, bleu, clair, noir. Ce sont les yeux. Et la chanteuse qui arrive a les yeux bleus. Elle interprète « Mes yeux bleus ». Ils se sont mis à quatre pour écrire et composer cette chanson. Jean-Claude Cosson, Jean Albertini, Olivier Toussaint, Serge Garcia. Elle s'appelle Michel Thor. Bienvenue à tous ceux qui nous rejoignent sur le 106.3 FM.

un être qui a de grands yeux, qui éclaire son visage, donne confiance au vis-à-vis. Ce sont les chercheurs qui le disent. Écoutons Lise Gotti sur une musique de Bixo César André, parole de Jean Tranchant, va nous donner l'explication. Cette chanson est sortie en 1935. Elle a pour titre « J'aime tes grands yeux ».

0: ailleurs.
1: À Tahiti, la fleur de tiare a son propre langage. Par exemple, offerte en couronne signifie la bienvenue à Tahiti. Placée derrière l'oreille droite, personne célibataire. Derrière l'oreille gauche, la personne est prise. Derrière les deux oreilles, marié mais intéressé. Pour l'heure, écoutons Guy Berry, qui interprète sur des paroles d'Henri Kubnik et une musique d'Henri Bourter, une fleur à l'oreille, sortie en 1945.
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les oreilles. Sur un visage, c'est important. Pour Louis, la sensibilité, voire la décoration avec les boucles d'oreilles. Écoutons une chanson écrite et chantée par Jean-Yann, musique de Jean Bedzourov. Mais aujourd'hui, c'est Ginette Garcin qui va nous l'interpréter. Cette chanson a pour titre « Pourquoi m'as-tu mordu l'oreille ?» sortie en 1965.

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1: Cette chanson est chantée par Camélia Jordana. Je connaissais l'expression sur le bout des doigts, mais jusqu'au bout des cils, je la découvre. Tout cela pour vous dire que Camélia Jordana, qui a grandi entre Hyères et Toulon, à la Lombe-sur-les-Morts, département du Var, est d'origine algérienne. À force de travail, est devenue chanteuse et actrice de cinéma, reconnue par ses pairs. Alors écoutons « Jusqu'au bout des cils » par Camélia Jordana.

Céline Cossimon est la fille de Jean-Roger Cossimon, auteur-interprète. Notamment, il a écrit « Le temps du tango » chanté par Léo Ferré. Elle n'est pas souvent dans les médias. Chante « Fait du cinéma ». Elle est née en 1960. Aujourd'hui, elle nous chante « Sous le cil ». Vous êtes toujours en compagnie de Jean Maurice sur les ondes de Radio Alpes-Mancelles.

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1: Aïoli, ça sent bon le midi. Vous avez raison, le groupe qui arrive se nomme Aïoli, groupe toulonnais, fondé en 1992 par Yves Pujol, qui a su séduire le public rapidement pour la bonne raison que leur répertoire est basé sur une bonne musique, de la dérision, de la fraîcheur, en un mot, un Aïoli musical, très divertissant. Écoutons ce groupe Aïoli chanter petit avec de gros sourcils.

La chanson Ta bouche est extraite de l'opérette éponyme, dont l'auteur est Albert Wilmets, musique de Maurice Yvain. La création a eu lieu en 1922 au théâtre Denoux à Paris. Sur un visage, une bouche peut flétrir ou illuminer. En attendant, écoutons Barbara Hendricks interpréter Ta bouche. Bonne écoute sur Radio Alpes-Mancelles.

Cette chanson a été écrite par Serge Gainsbourg pour le film du même nom, réalisé par Jacques Doniaux Valcros en 1960. Gainsbourg a coécrit avec Alain Goraguer la musique. Mes propos vous mettent l'eau à la bouche? Alors, ne nous privons pas. Écoutons Serge Gainsbourg immédiatement, sorti en 1960.

0: La chanson « Pas sur la bouche » est extraite d'une opérette éponyme et créée en 1925. L'auteur André Barde et le compositeur Maurice Yvain en 1931, Adrien Lamy, l'enregistrent. Il eut une fin tragique, mort avec son père pendant un bombardement pendant l'exode de la dernière guerre. La bouche sur un visage, c'est beau. Elle peut être mince, fine, grosse ou pulpeuse. Et ça peut mettre l'eau à la bouche. Et là, là où le propriétaire vous dit, en vous approchant, pas sur la bouche, que nous écoutons.
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a-t-il dans une bouche de jolies dents qui servent à couper, inciser, broyer, mais aussi, suivant l'humeur de la personne, tenir quelque chose, une fleur par exemple. Claude Lemel, en voyant ce tableau, écrira pour Joe Dassin une chanson dont il fera la musique, La fleur aux dents. À l'origine, Joe ne voulait pas la chanter. C'est Claude Lemel qui l'interprétera avec le titre « Les filles que l'on aime ». Le directeur artistique de Joe, cherchant un nouveau tube, convaincra Joe Dassin pour l'enregistrer à Londres sous le titre « La fleur aux dents ». Ce fut un énorme succès.

0: Il arrive quelquefois quand on maltraite les dents, elles nous font mal, voire très mal. Jacques Pils et Tabet doivent s'en souvenir. Un texte de Legrand, nous, quand on a mal aux dents, sorti dans les années 1930, avant que Pils et Tabet se séparent en 1939. Pils voulant faire une carrière solo. Écoutons « Quand on a mal aux dents » par Pils et Tabet.
1: Mademoiselle Lisa qui demeure au 7e, en rentrant l'autre jour avait très mal aux dents. La femme de ménage a dit « J'ai mon système, buvez donc du tilleul avec un œuf dedans ». Le facteur lui a

République a un nom, Marianne. C'est aussi le prénom d'une personne. Et cette personne a de belles joues sur son visage, que les yeux pleins de chagrin arrosent de larmes. Alors voilà une chanson écrite et composée par Jeannot par le biais d'une femme. Il décrit les tourments de la vie d'une république. Très jolie chanson, interprétée par un groupe d'enfants, les Enfantastiques, qui nous chantent « Les larmes sur la joue de Marianne », sortie en 2000.

cette chanson que se termine cette émission. En attendant de vous revoir sur les ondes du 106.3 FM Radio Alpes-Mincelles, prenez soin de vous, protégez-vous, portez-vous bien. Au revoir et à bientôt. Kenavo, les amis.

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0: Alors là, on remonte à la nuit des temps entre le pouvoir et la virilité. Je pense que, en fait, les hommes ont inventé le
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0: 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Je pense que en fait les hommes ont inventé
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